reconnaissant. Amen. Et que la paix de Christ à laquelle vous avez été appelés pour former un seul corps règne dans vos cœurs et soyez reconnaissants. Gloire à Dieu. Ce matin, nous parlerons de la louange et de la reconnaissance à notre Dieu. La louange et la reconnaissance à notre Dieu. La louange et la reconnaissance à Dieu sont donc deux grandes sources de force et d'épanouissement pour la foi chrétienne. C'est-à-dire pour la foi de tous ceux qui ont choisi de vivre pour Dieu. Qui ont choisi donc de marcher dans les voies du Seigneur. Par la louange et la reconnaissance de notre âme, nous confessons Dieu. Nous confessons sa grandeur. Nous confessons son amour. Nous confessons sa bonté, sa miséricorde, sa fidélité, ses compassions. Nous confessons ses bienfaits envers nous. Alléluia. Gloire à Dieu. Car après avoir fait la paix avec Dieu, comme l'apôtre le dit, que la paix de Christ à laquelle vous avez été appelés pour former un seul corps règne dans vos cœurs. Après avoir fait la paix avec Dieu, nous qui étions au loin, mais avons été appelés à être réconciliés avec Dieu. Oh, merci pour cette paix, Seigneur. Alléluia. Merci pour cette paix dans laquelle tu nous as fait entrer. Cette paix de Dieu qui surpasse toute intelligence et qui a le pouvoir de garder nos cœurs et nos pensées en Jésus. Merci pour cette paix, Seigneur. Et nous voulons chaque jour de notre vie être reconnaissants à toi à cause de tes bontés, à cause de tes bienfaits. Et frères et sœurs, c'est une façon pour nous, pour vous comme pour moi, une façon pour nous de rappeler à nous-mêmes, de rappeler également à Satan, de rappeler au monde entier que notre Dieu règne. Alléluia! Que notre Dieu règne! Et il est assis sur son trône pour la durée des temps. Alléluia! Gloire à Dieu! Il n'est pas détrônable! Alléluia! Aucune circonstance, aucune difficulté n'est de pouvoir à détrôner Dieu. Parce que Dieu est Dieu. Et il règne sur la terre. Il règne dans les cieux. Il règne sur nos vies. Il règne aussi sur toutes les circonstances de nos vies. Que son nom soit béni. Alléluia. Et la louange et la reconnaissance à Dieu, c'est donc une manière de rappeler à nous-mêmes, à nos cœurs, de rappeler à Satan, de rappeler au monde entier que le grand vainqueur, c'est notre Dieu. C'est lui, le grand vainqueur. Il a donc triomphé pour cela. Alléluia. Gloire à Dieu. Et ce que les souffrances de la vie voudraient nous faire oublier, ce que Satan, le monde, par ses oppressions, voudrait nous faire oublier, alors la louange et la reconnaissance à Dieu nous le rappellent. Amen. La louange et la reconnaissance à Dieu nous le rappellent. C'est pourquoi nous désirons avoir toujours un cœur reconnaissant à Dieu. Amen. Gloire à Dieu quand tout va bien, mais aussi quand les choses sont plus difficiles. Nous voulons avoir un cœur reconnaissant à Dieu. Un cœur reconnaissant trouvera toujours dans ses souvenirs une source d'encouragement, une source de force, une source d'espoir. Un cœur reconnaissant trouvera toujours dans son fort intérieur de quoi rebondir, quelles que soient les circonstances et quelles que soient les difficultés auxquelles nous pourrons être confrontés, frères et sœurs. Alléluia. Alléluia. Alléluia. Gloire à Dieu. Le prophète Jérémie, dans son service, dans son ministère, a été confronté

à de graves problèmes, de graves difficultés, beaucoup d'angoisse et de souffrance. Et il fait cette déclaration qui est donc de nature à nous aider encore aujourd'hui. Et il déclare dans le livre des Lamentations, chapitre 3, « Quand je regarde aux circonstances qui m'entourent, quand je regarde aux choses que je traverse, quand je regarde aux réalités que je vis, mon âme est abattue au-dedans de moi. » Ça, c'est notre partie humaine. Mais béni soit Dieu de ce qu'il a su rebondir en faisant cette déclaration. Lamentation de Jérémie, le chapitre 3 et le verset 21. Il rebondit parce qu'il a su trouver en lui-même de quoi rebondir. Et il dit, voici ce que je veux repasser en mon cœur. Voici ce qui me donnera de l'espérance. Les bontés de l'Éternel ne sont pas épuisées. Ses compassions ne sont pas à leur terme. Elles se renouvellent chaque matin. Oh, que ta fidélité est grande. Alléluia, alléluia, gloire à Dieu. Que ta fidélité est grande. Et voilà pourquoi je veux espérer en lui. Amen. Car ceux qui espèrent en lui ne sont jamais déçus ni confondus. Et il est bon pour l'homme, il est bon pour la femme d'attendre le secours qui vient de l'Éternel. Alléluia, béni soit le nom du Seigneur. Amen. Il est bon de savoir et de pouvoir rappeler à son cœur les bontés de Dieu, les bontés de l'Éternel, gloire à Dieu, pour essayer de la tirer vers le haut. Car les difficultés, les coups bas de la vie sont de nature à nous plonger, nous tirer vers le bas. Mais le rappel, le souvenir des bontés de l'Éternel, le souvenir de son amour, de sa toute-puissance, le souvenir de ses compassions, nous ferons monter vers le haut. Alléluia. Et comme ça, nous aurons les moyens de dominer sur le reste. Amen. Car tant que nous serons en bas, frères et sœurs, c'est le reste qui dominera sur nous. Mais si par la foi, notre âme essaye de s'élever à cause des bontés de Dieu, alléluia, et que nous puissions trouver en nous de la reconnaissance pour ce que Dieu est et pour ce qu'il a déjà fait, notre âme reprendra vie et nous pourrons nous élever sur les hauteurs et ainsi dominer sur le reste, frères et sœurs, car c'est ce que Dieu veut pour vous, c'est ce que Dieu veut pour nous. Alléluia, béni soit le nom du Seigneur, que le nom de Dieu soit sanctifié. C'est aussi pour cela que Moïse, homme de Dieu, a essayé de rappeler à Israël les bontés de Dieu. Dans Deutéronome, le chapitre 32. Deutéronome, le chapitre 32. Deutéronome, le chapitre 32. Déjà au verset 1er, jusqu'au verset 5, puis le verset 7. Et il dit dans ce cantique, « Cieux, prêtez l'oreille, et je parlerai, terre. Écoute les paroles de ma bouche, que mes instructions se répandent comme la pluie, et que ma parole tombe comme la rosée, comme des ondées sur la verdure, comme des gouttes d'eau sur l'herbe. Car je proclamerai le nom de l'Éternel. Rendez gloire à notre Dieu. Il est le rocher. Ses œuvres sont parfaites. Toutes ses voies sont justes. C'est un Dieu fidèle et sans iniquité.
Il est juste et droit. Et le verset 7, rappelle à ton souvenir les anciens jours. Passe en revue les années, génération par génération. Interroge ton père et il te l'apprendra. Tes vieillards et ils te le diront. En un mot, ils te rappelleront les hauts faits de Dieu. Ils te rappelleront la toute-puissance de Dieu. Ils te rappelleront la gloire de Dieu. Ils te rappelleront la magnificence de l'Éternel. Alléluia. Gloire à Dieu. Et ainsi, tu trouveras un sujet de rendre grâce et gloire à Dieu. Tu trouveras donc une occasion de relever ton âme, de relever ton cœur. Une occasion d'avancer, de ne pas te laisser abattre, mais une occasion de te relever en regardant ce que Dieu a fait, en se rappelant ses hauts faits, en se rappelant ses bienfaits, sa bonté et sa grande magnificence. Et c'est pourquoi David, cet homme de Dieu, a eu lui aussi l'occasion d'exhorter son âme. Il a eu l'occasion d'exhorter son âme, c'est-à-dire de parler à son âme. En un mot, de parler à lui-même. Il vous arrive de parler à vous-même? Vous est-il déjà arrivé de vous raisonner? C'est bon de savoir se raisonner. Amen. Alléluia. Alléluia. Notre âme est peut-être fatiguée, affligée, mais nous voulons la raisonner par la parole de Dieu, par ce que nous savons de Dieu. Alléluia. Par la reconnaissance que nous avons trouvée. Amen. Gloire à Dieu. À l'égard des bontés, à l'égard des œuvres de Dieu. Raisonner notre âme. En un mot, ramener notre âme à la raison. Parce que souvent, elle a tendance à devenir déraisonnable, à être déraisonnable. En fait, notre âme, c'est nous-mêmes. C'est nous-mêmes. Voyez, ce corps-là, c'est l'enveloppe. Mais nous sommes à l'intérieur de l'enveloppe. Ce que tu es, est à l'intérieur de ce que je vois là. Et c'est la même chose pour chacun de nous. Amen. Regardons comment David a su exhorter son âme. Dans le psaume 103. Le psaume 103. Verset 1er. Et il fait cette déclaration solennelle à son âme. Regardez bien ce qui est écrit. Et lisez-la selon les ponctuations qui sont là. Et vous allez peut-être saisir ce verset différemment que vous l'avez saisi jusqu'à aujourd'hui, peut-être d'une façon machinale, linéaire. Regarde ce qui est écrit. C'est une interpellation à sa propre âme. David dit, mon âme, il l'interpelle. Et lui donne cet ordre. Bénis l'Éternel. Mon âme, bénis l'Éternel. Assez souvent, nous lisons, mon âme bénit l'Éternel. Mais ce n'est pas ce qui est écrit.
Car si c'était cela, l'orthographe serait différente. Regardez bien ce qui est écrit. Mon âme, bénis l'Éternel. Que tout ce qui est en moi bénisse son Saint-Nom. Alléluia. Gloire à Dieu. Et comme si son âme avait du mal à entendre. Et comme si son âme avait du mal à comprendre. Alors il revient en charge. Et il répète ce qu'il avait déjà dit. Il le répète. Finalement, ça va finir par entrer. À force de répéter les mêmes choses, ça va finir par entrer. À force d'entendre les mêmes paroles, ça va finir par faire son chemin. Ça va finir par faire son œuvre. Alléluia! Gloire à Dieu! Alors je comprends que David croyait à la doctrine de la répétition. Et il répète, « Mon âme, bénis l'Éternel et n'oublie aucun de ses bienfaits. » Amen. Amen. Amen. « Mon âme, bénis l'Éternel et n'oublie aucun de ses bienfaits. » Aucun de ses bienfaits. Car c'est là que tu trouveras la force pour avancer. C'est là que tu trouveras la force pour continuer à te battre. C'est là que tu trouveras l'énergie nécessaire pour t'élever au-dessus de tout ce qui voudrait t'accabler. C'est là que tu trouveras l'énergie pour triompher du mal, du péché, pour triompher de Satan et du monde. Mon âme bénit l'Éternel et n'oublie aucun de ses bienfaits. Et le verset 3, il s'explique à l'égard de son âme. Et il dit, c'est lui l'Éternel. Mon âme, c'est lui l'Éternel qui pardonne toutes tes iniquités. Mon âme, c'est lui l'Éternel qui guérit toutes tes maladies. Alléluia. Gloire à Dieu. C'est lui qui délivre ta vie de la fosse. C'est lui qui te couronne de bonté et de miséricorde. Et son nom, c'est toujours l'Éternel. Alléluia. Alléluia. Alléluia. Gloire à Dieu. Amen. Gloire à Dieu. C'est lui l'Éternel qui t'empêchera d'être atteinte. Mon âme, il parlait à son âme. À son âme, c'est l'Éternel qui t'empêchera, mon âme, d'être atteinte de vieillissement.

lui l'Éternel. Alors, mon âme, bénis l'Éternel. Et n'oublie donc aucun de ses bienfaits. Parce que c'est lui qui a le pouvoir de te garder debout. C'est lui qui a le pouvoir de te faire triompher. Bénis l'Éternel. Alléluia. Car je m'écris, loué soit l'Éternel, et je suis délivré de tous mes ennemis. Mon âme, bénis l'Éternel. Gloire à Dieu. Et quelque part d'autre, il dit, ah, mon âme, mon âme. Pourquoi t'agites-tu? Et pourquoi t'as battu au-dedans de moi? Loue l'Éternel. Alléluia. Loue l'Éternel. Rappelle-toi des bienfaits de Dieu. Rappelle-toi des bienfaits de ton Créateur. Pourquoi gémis-tu mon âme au-dedans de moi? Et pourquoi t'as battu? Bénis l'Éternel et n'oublie aucun de ses bienfaits. Gloire à Dieu. Êtes-vous prêt à engager un tel dialogue avec votre âme? Car vous savez, cette âme, c'est notre être intérieur. C'est donc le siège de nos pensées, de nos affections, de nos penchants, de nos désirs, de nos passions. Et assez souvent, sous le coup de la vie, elle s'abat. Pourtant, elle a besoin de rester ferme pour pouvoir voir encore la gloire et la victoire de Dieu. Amen. Je ne sais pas dans quel état est ton âme et je ne connais pas non plus ton état d'âme.

Mais ce que je sais, c'est que ton âme a besoin de bénir l'Éternel. Alléluia. Gloire à Dieu. C'est que mon âme a besoin de bénir l'Éternel. C'est que ton âme a besoin de bénir l'Éternel. C'est que votre âme a besoin de bénir l'Éternel. Gloire à Dieu. Et décidons qu'il en soit ainsi. Alléluia. Décidons qu'il en soit ainsi. Ce sera la plus noble des réactions que nous pourrons alors opposer à la détresse et au découragement qui veulent nous abattre. Ce serait alors la plus grande des résistances que nous pourrons opposer à tout ce qui nous voudrait nous tirer vers le bas. Amen. Amen. Amen. Gloire à Dieu. Alléluia. Êtes-vous prêt à ce challenge? Wow, pagnon le monde. Ah Seigneur, viens au secours de notre âme. Seigneur, viens au secours de notre âme, s'il te plaît. Alléluia. Nous avons besoin de toi, Seigneur. Viens vraiment au secours de notre âme, ô Jésus, car il faut que notre âme vive. Gloire à Dieu. Alléluia. Il faut que notre âme vive, parce que c'est toi qui as donné la vie à notre âme. Et il faut qu'elle conserve cette vie. En dépit de tout et malgré tout, alors mon âme bénit l'Éternel. Et que tout ce qui est en moi bénisse son Saint-Nom. Dans le psaume 34, David dira, verset 2, « Je bénirai l'Éternel en tout temps. » Amen. Amen. « Je bénirai l'Éternel en tout temps. » Amen. Et sa louange sera quelquefois dans ma bouche. Je vois ma sœur qui lit, elle s'efforce de lire pour voir si ce qu'elle entend, m'entend dire et ce qui est écrit correspondent. Tu as raison, ma sœur, car ce qui est écrit est donc ceci. Sa louange sera toujours dans ma bouche. Je bénirai l'Éternel en tout temps. En tout temps. Dans le temps où il y a le soleil, mais aussi dans le temps où il fera sombre. Est-ce que ça voudra dire que je suis déshumanisé quelque part? Je ne suis plus un être humain? Je suis un Superman ou un robot? Non. Non. Non. Non. Mais j'aurai alors réalisé que c'est là que mon âme trouvera les ressources nécessaires pour rebondir. La foi et la confiance en Dieu ne nous rend pas robotiques. Non. Mais au contraire, c'est une façon de triompher. Des adversités, de nos luttes, de nos combats. Parce qu'il est écrit, la victoire qui triomphe du monde, c'est notre foi. Notre confiance en Dieu. Je bénirai l'Éternel en tout temps. Et sa louange sera toujours dans ma bouche. Que mon âme se glorifie en l'Éternel. Que les malheureux écoutent et se réjouissent. Exaltez avec moi l'Éternel. Célébrons son nom. Gloire à Dieu. J'ai cherché l'Éternel, il m'a répondu.
il m'a délivré de toutes mes frayeurs. Quand on tourne vers lui les regards, on est rayonnant de joie et le visage ne se couvre point de honte. Alléluia. Quand un malheureux crie, l'Éternel entend et il le délivre de toutes ses détresses. Et je m'écrie, loué soit l'Éternel et je suis délivré de tous mes ennemis. Mon âme doit confesser.

ton âme doit confesser Dieu. Et pas autre chose. Sœur, ton âme doit confesser Dieu, sa grandeur, son amour, sa magnificence, sa toute-puissance. Amen. Alléluia. Ça ne voudra pas dire que vous êtes devenu fou. Non, non. Non. Que vous êtes devenu quelqu'un de déséquilibré. Non, non. Non, non. Mais c'est plutôt une stratégie de combat. Amen. Amen. Amen. Gloire à Dieu. Alléluia. C'est plutôt une stratégie de combat. Car lorsqu'Israël était devant les murailles de Jéricho, sous le conseil de Dieu et du Saint-Esprit, ils ont mis en place une stratégie de combat. Et quelle a été cette stratégie de combat? Quelle a été cette stratégie de combat? Alléluia. Au travers des trompettes retentissantes, ils faisaient le tour de la ville et ils sonnaient de la trompette à la gloire de Dieu, à la gloire de l'Éternel. Alléluia. Ceux qui les regardaient de loin, j'imagine qu'il y avait des peuples et des nations qui les regardaient de loin et disent, « Gardons bon moun fou !» C'est un qui moun fou pour faire ça. Ils s'imaginent qu'en sonnant de la trompette, qu'en louant Dieu, qu'en faisant ces choses-là, ils vont arriver à quelque chose. Oui, d'autres avant nous y sont arrivés, nous y arriverons aussi. Alléluia, gloire à Dieu. Et au son de la trompette de Dieu, au son des louanges et des acclamations du peuple de Dieu, les murailles de Jéricho sont tombées. Les tiennes tomberont aussi. Ça va? Oui, oui. Les tiennes tomberont aussi. C'est pourquoi aujourd'hui, quel que soit l'état de ton âme ou ton état d'âme, choisis cette stratégie. Mon âme, bénis l'Éternel. Que tout ce qui est en moi bénisse son Saint-Nom. Mon âme, bénis l'Éternel. Et n'oublie aucun de ses bienfaits. Alléluia. Car c'est lui. Amen. Alléluia. Car c'est lui, l'Éternel. Alléluia. Qui a pardonné toutes nos iniquités. C'est lui qui guérit notre âme de toutes ses maladies. Amen. S'il a su faire ça, il fera aussi autre chose. Alléluia. Alors je veux que mon âme bénisse l'Éternel. Amen. Frère, parle à ton âme. Sœur, parle à ton âme. C'est peut-être difficile, mais parle-lui. Amen. Dis à ton âme ce que déclare l'Éternel. Amen. Gloire à Dieu. Mon âme bénit l'Éternel. Et n'oublie aucun de ses bienfaits. Gloire à Dieu. Ce matin, j'ai dit que dans les sacrifices que les enfants d'Israël offraient à l'Éternel, il y avait également ce qu'ils appelaient les sacrifices de reconnaissance. C'était une façon de rendre grâce et gloire à Dieu pour tous ses hauts faits, pour toute la manifestation de sa grandeur, de son autorité. Une façon de témoigner de sa reconnaissance à Dieu pour ce qu'il est et pour ce qu'il fait. Gloire à Dieu. Alléluia. Et Dieu a été honoré. Et Dieu a été glorifié. Nous trouvons dans la Bible la reconnaissance et la louange d'une femme
dans l'évangile de Luc au chapitre 1er. L'évangile de Luc, le chapitre 1er, verset 46. Et Marie dit, mon âme exalte le Seigneur, et mon esprit se réjouit en Dieu mon Sauveur, parce qu'il a jeté sur les yeux sur la bassesse de sa servante. Car voici désormais, toutes les générations me diront bienheureuse, parce que le Tout-Puissant a fait pour moi de grandes choses. Son nom est saint. Et sa miséricorde s'étend d'âge en âge sur ceux qui le craignent. Le Tout-Puissant a fait pour moi de grandes choses. Le Tout-Puissant a fait pour moi de grandes choses, a-t-elle dit. Et ce matin, je disais aux bien-aimés, on est quelle date aujourd'hui? Faites appel à vos souvenirs pour voir quelle date on est aujourd'hui. Aidez-moi. On est quelle date aujourd'hui? Le 3 juillet. Et quelle année? 2011. Vous avez dit, mais c'est une évidence. Mais vous savez, derrière une évidence est toujours cachée une autre évidence. Et c'est pour aller à cette autre évidence que j'essayais d'attirer votre attention sur cette première évidence. Et voici l'autre évidence. Calculez depuis votre naissance à aujourd'hui. Calculez depuis votre naissance, depuis le jour de votre naissance à aujourd'hui. Ce que ça fait. Et dis-toi bien que si Dieu n'était pas bon pour toi, tu ne serais pas là ce matin. Ça, c'est une autre évidence. Car si l'Éternel n'était pas ton secours, ton âme serait déjà dans la demeure du silence. Le fait d'avoir les moyens d'être présent ici ce matin, de pouvoir entendre, voir, regarder, c'est que la bonté de Dieu vous a accompagné. Et si vous dites qu'aujourd'hui est 3 juillet, il y a quelques temps, l'année 2011 avait commencé, cela voudrait dire qu'on a déjà traversé la moitié de l'année 2011. On ne le réalise même pas. C'est tellement naturel. C'est tellement naturel. Mais en réalité, c'est que déjà dans la moitié, sur la moitié de cette année qui a commencé, Dieu vous a soutenu et vous a secouru. Et ton âme peut en trouver une raison, une occasion de bénir l'Éternel. Une occasion de bénir Dieu pour ses hauts faits, pour ses merveilles en faveur des fils de l'homme que nous sommes. Alléluia. Et de dire, Seigneur, tu as été bon pour nous, mais nous te prions de nous conserver encore ta bonté, parce que nous en aurons besoin. Alléluia. Gloire à Dieu. Nous en aurons besoin, Seigneur. Amen. Car nous sommes encore en chemin et il nous faut arriver. Alors, mon âme, bénis l'Éternel. Et que tout ce qui est en moi bénisse donc son Saint-Nom. Gloire à Dieu.
La louange et la reconnaissance à Dieu a le pouvoir de nous garder, de nous préserver de bien des pièges.

celui du découragement. Car c'est un piège que l'ennemi nous tend à notre âme, le découragement. Ou alors, l'insatisfaction. Avez-vous déjà remarqué que vous avez beaucoup plus de raisons naturelles de crier votre insatisfaction que de crier votre contentement ou de votre satisfaction? Avez-vous déjà remarqué cela? Je vais vous prendre un exemple. Quelqu'un, une personne, va vous faire 10 fois le bien. Et la 11e fois, cette personne va vous faire quelque chose de moins bien. On va dire ça comme ça. Et considérez avec quelle facilité nous sommes capables d'oublier les 10 fois pour nous focaliser sur la seule fois où ça n'a pas été.

Lorsque nous regardons l'histoire du peuple Israël, savez-vous pourquoi ce peuple a été souvent en difficulté et dans la défaite face à ses ennemis? C'est parce que souvent ce peuple a oublié les bontés de Dieu. Il a oublié la puissance que l'Éternel avait déployée pour le faire sortir du pays d'Égypte, de l'esclavage, de l'asservissement. Il a oublié. En chemin, il a eu le temps d'oublier. Pourtant, il avait la promesse de Dieu. Ce Dieu qui avait commencé en le sortant de là avait un projet pour lui. Oh, bien sûr, sur le chemin, tout n'était pas sans difficulté, mais Dieu avait un projet. Mais pour avoir trop souvent oublié les bontés de Dieu, ce peuple s'est fourvoyé. C'est pourquoi il nous appartient de parler à notre âme. Oui, parle à ton âme. Frère, parle à ton âme. Sœur, parle à ton âme. Cher ami, parle à ton âme.

Il est là, le roi, l'agneau de Dieu, il est là sur le trône. Il y a une rivière qui coule au pied de son trône. Une rivière de grâce et de miséricorde, une rivière de pardon qui coule. Qui coule pour toi et qui coule pour moi. Qui coule pour cette nation, qui coule pour cette ville. Jésus.

Cherchez d'abord le royaume et la justice de Dieu. Toutes choses vous seront données par-dessus. Regardons à l'essentiel, frères et sœurs, et rendons à Dieu un culte qui lui est agréable. Et cela nous gardera de rendre d'autres cultes. J'ai dit, cela nous gardera de rendre d'autres cultes.

Le culte au découragement, le culte à l'insatisfaction, ça peut devenir un véritable culte. Et ce n'est pas Dieu qui est élevé, c'est autre chose. Mais nous voulons rendre notre culte à l'Éternel. Et c'est pourquoi nous disons à notre âme, mon âme, bénis l'Éternel. Mettons-nous debout ensemble. Ah, que c'est difficile de prêcher. Que c'est difficile de prêcher. Mais le Seigneur est bon. Alors moi aussi je dis, mon âme, bénis l'Éternel. Alléluia, gloire à Dieu. Nous allons élever nos cœurs, nos âmes, nos pensées vers Dieu. Alléluia, gloire à Dieu. C'est peut-être l'occasion pour plusieurs de parler à son âme ce matin. Alléluia. Ton âme qui avait tendance à flancher, alléluia, parle-lui ce matin. Ton âme qui aurait tendance à se laisser aller, parle-lui ce matin. Alléluia, alléluia, alléluia. Parle à ton âme ce matin au nom de Jésus. Gloire à Dieu. Ton âme qui aurait tendance à se laisser aller au découragement, parle-lui ce matin. Alléluia. Gloire à Dieu. Gloire à Dieu. Gloire à Dieu. Gloire à Dieu. Gloire à Dieu. Gloire à Dieu. Alléluia. Ton âme qui avait tendance à offrir un autre culte que le culte qu'elle devait rendre à l'Éternel. Alors parle-lui ce matin, mon âme. Bénis l'Éternel. Alléluia. Parle à ton âme ce matin. Gloire à Dieu. Mon âme, bénis l'Éternel. Alléluia. Que tout ce qui est en moi bénisse son saint nom. Gloire à Dieu. Ce que je veux repasser dans mon cœur, c'est que les bontés de l'Éternel ne sont pas épuisées. Ses compassions ne sont pas à leur terme. Oh, mon âme, pourquoi gémis-tu et t'abattu au dedans de moi? Espère en Dieu. Loue-le. Alléluia. Gloire à Dieu. Alléluia. Alléluia. Je m'écris loué soit l'Éternel. Et je suis délivré. Je suis délivré. Alléluia. Mon âme bénit l'Éternel. Alléluia. Car c'est là qu'il y a la force pour toi. C'est là que tu seras relevé. Mon âme bénit l'Éternel. C'est là que tu seras guéri. C'est là que tu seras encouragé. Alléluia. Gloire à Dieu, gloire à Dieu, gloire à Dieu, gloire à Dieu, gloire à Dieu, gloire à Dieu, gloire à Dieu, gloire à Dieu. Mon âme bénit l'Éternel, c'est là qu'il y a de l'espérance. Gloire à Dieu, alléluia, gloire à Dieu. Mon âme bénit l'Éternel, car c'est lui qui te guérira, c'est lui qui te délivrera de la fosse. Mon âme bénit l'Éternel, alléluia, alléluia. Que tout ce qui est en moi bénisse son saint nom. Oh, mon âme, bénis l'Éternel. Mon âme, bénis l'Éternel. Gloire à Dieu. Béni soit le nom du Seigneur. Béni soit le nom du Seigneur. Béni soit le nom du Seigneur. Béni soit le nom du Seigneur. Béni soit le nom du Seigneur. Alléluia. Tenons-nous par la main, frères et sœurs, et bénissons l'Éternel. Alléluia. Tenons-nous par la main et bénissons l'Éternel. Alléluia. Proclamez sa grandeur. Proclamez sa toute-puissance. Proclamer son grand amour, proclamer sa magnificence. Alléluia. Ton âme te dit qu'elle est fatiguée, mais toi, parle-lui et dis, mon âme, bénis l'Éternel. Au nom de Jésus, mon âme, bénis l'Éternel. Alléluia. Mon âme, bénis l'Éternel, parce qu'en lui est la force. Alléluia. En lui est le secours dont tu as besoin. En lui est la délivrance. Mon âme, bénis l'Éternel. Gloire à Dieu. En lui est la guérison. En lui est la victoire, en lui est l'espoir et l'espérance. Mon âme bénit l'Éternel. Alléluia. En lui est le secours. Mon âme bénit l'Éternel. Gloire à Dieu. En lui est la paix et la joie. Mon âme bénit l'Éternel. Gloire à Dieu. Mon âme bénit l'Éternel. Mon âme bénit l'Éternel. Mon âme bénit l'Éternel. Oui, mon âme bénit l'Éternel. Alléluia. Mon âme bénit l'Éternel. Mon âme bénit l'Éternel. Mon âme bénit l'Éternel. Alléluia. Mon âme bénit l'Éternel. Mon âme bénit l'Éternel. Alléluia. Je bénirai l'Éternel en tout temps et sa louange sera toujours dans ma bouche. Je bénirai l'Éternel en tout temps et sa louange sera toujours dans ma bouche. Alléluia.
Je bénirai l'Éternel en tout temps, et sa louange sera toujours dans ma bouche. Mon âme bénit l'Éternel. Alléluia. Mon âme bénit l'Éternel. Gloire à Dieu. Mon âme bénit l'Éternel. Alléluia. Je bénirai l'Éternel en tout temps. Je le louerai. Alléluia. Alléluia. Je l'exalterai. J'élèverai son nom. Alléluia. Parce qu'il est le Dieu de mon salut. Parce qu'il est le Dieu de ma délivrance. Mon âme bénit l'Éternel. Gloire à Dieu. Alléluia. Mon âme bénit l'Éternel. Alléluia. Alléluia. Gloire à Dieu. Alléluia. Gloire à Dieu. Et c'est l'occasion de se bénir les uns les autres, frères et sœurs. Bénis ton frère, bénis ta sœur, bénis celui, celle qui est à côté de toi. Bénis-le au nom de Jésus. Bénis son âme. Alléluia. Merci, Seigneur. Gloire à Dieu. Alléluia. Merci, Seigneur. Nous nous bénissons les uns les autres en ton nom. Parce que la victoire est dans le nom de Jésus. La force est dans le nom de Jésus. La délivrance est dans le nom de Jésus. Béni soit l'Éternel. Béni soit l'Éternel. Béni soit l'Éternel. Béni soit l'Éternel. Béni soit l'Éternel. Alléluia. Il est le vivant. Il est le vrai. Il est le Tout-Puissant. Son nom, alléluia. Son nom est éternel. Gloire à Dieu. Son nom est grand. Son nom est merveilleux. Son nom est majestueux. Vive l'Éternel. Car il a fait pour nous des merveilles. Alléluia. Nous élevons la grandeur de notre Dieu. Alléluia. Alléluia. Alléluia. Alléluia. Gloire à Dieu. Béni soit le nom de l'Éternel. Son nom est au-dessus de tout nom. Au nom de Jésus-Christ, tout genou fléchira et toute langue confessera que Jésus est Seigneur. À la gloire du Dieu le Père, mon âme bénit l'Éternel. Alléluia. Bénis le Dieu de l'éternité. Alléluia. Car c'est lui qui te guérit de toute maladie. C'est lui qui te renvoie libre. Alléluia. Gloire à Dieu, c'est lui qui brise les chaînes, qui rompt les fers, qui te met en liberté. Notre âme bénit l'Éternel. Alléluia. Gloire à Dieu, parce que c'est lui qui guérit, parce que c'est lui qui délivre, parce que c'est lui qui libère. Nous te bénissons, Seigneur. Merci pour ton action. Merci pour ta guérison. Merci pour ta victoire. Au nom de Jésus. Au nom de Jésus. Alléluia.

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Attention, ma soeur. Faites attention, mon frère. 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L'ayant tombé dans le péché, vous priez pour lui.

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Bonjour, chers auditeurs de Radio Souffle de Vie. Alors, j'espère que vous êtes prêts pour une nouvelle découverte. Aujourd'hui, nous allons passer un moment en compagnie de Keith Green. Alors peut-être que ce nom ne vous dit rien, mais je vais vous rafraîchir la mémoire car il a écrit des chants que nous chantons dans nos églises. Alors, qui est Keith Green? Keith Green est né à New York près de Brooklyn. Sa mère était chanteuse au sein d'un big band et son père était instituteur. Avant ses 2 ans, sa mère disait qu'il avait déjà un ton parfait quand il chantait. Ensuite, ils ont déménagé en Californie, ils se sont installés dans la vallée de San Fernando, pas loin d'Hollywood, ce qui jouerait un rôle dans le futur de Keith. Très tôt, il apprit à jouer de la guitare et du piano, mais il préférait le piano. Les longs morceaux de classique l'ennuyaient, alors pour tricher, en fait, il apprenait par cœur chaque morceau et il faisait ensuite semblant de lire la partition en présence du professeur. C'est son grand-père qui avait créé une société de musique, un label de rock'n'roll, qui a appris à Keith à jouer les accords au piano. Lorsqu'il a eu 11 ans, Keith a commencé sa carrière musicale avec un contrat d'enregistrement avec Decca Records. À cette époque, il n'était pas chrétien. Ses photos étaient déjà dans les magazines pour jeunes et il avait un single qui avait un succès moyen. L'industrie du disque ne sut pas comment faire la promotion d'un artiste si jeune. Et Keith a été très déçu, et à 14 ans, il avait l'impression d'être déjà dans un échec total de sa vie. Cela était très difficile pour quelqu'un qui toute sa vie avait été encouragé à devenir une pop star. Alors à l'âge de 15 ans, il s'est enfui de chez lui. C'est alors qu'il a commencé à écrire son journal intime. Et pendant des années, il y a retracé sa recherche de vérité spirituelle. Keith Green avait un arrière-plan juif, mais il avait grandi en lisant de temps en temps le Nouveau Testament. À cette époque, pour lui, le Nouveau Testament n'était qu'une confusion. Cela le laissait profondément insatisfait. Son parcours l'a conduit dans la drogue, dans le mysticisme oriental et l'amour libre. À 19 ans, il a rencontré Mélodie, une collègue musicienne qui elle aussi était en recherche spirituelle. Ils sont devenus inséparables et se marièrent très vite. Désormais, il avait quelqu'un avec lui dans sa recherche spirituelle. Puis un jour, il avait presque complètement perdu espoir. Il a enfin trouvé la vérité qu'il cherchait. Il avait alors 21 ans et il ne s'en détourna plus jamais. Il avait grandi en lisant des choses concernant le Jésus de la Bible, mais il a été troublé de constater que Jésus était juif, un fait que sa famille lui avait toujours caché. Maintenant, ce qu'il avait jeté dans la confusion à une époque prenait tout son sens lorsque Keith proclamait au monde avec fierté « Je suis un juif chrétien ». Dès que Keith a ouvert son cœur à Jésus, Mélodie et lui ont ouvert leur foyer. Quiconque avait un besoin, voulait quitter la drogue ou sortir de la rue, était accueilli. Et bien sûr, ces personnes entendaient alors constamment parler de Jésus dans ce qui fut rapidement connu comme « The Greenhouse », c'est-à-dire la maison verte. Nous allons écouter un premier chant ensemble. Ce chant s'intitule « Oh Lord, You Are Beautiful ». Ce chant, beaucoup de chrétiens le connaissent en français, car il est présent dans le recueil « Dans la présence du Seigneur » au numéro 556 et s'appelle en français « Tu es si beau, Seigneur ». Alors, ces paroles sont « Oui, tu es si beau, Seigneur, je veux te contempler et quand tes yeux sont sur ton enfant, ta grâce abonde envers moi. Oui, je veux que ta parole brille autour de moi, oh, donne-moi de vivre ce qu'elle dit. » Et quand je fais le bien, que jamais je n'ai de l'orgueil, que je ne recherche pas une couronne, car ce qui fait ma joie, c'est de te donner la gloire. Bonne écoute et à tout à l'heure.

Deuxième couplet, que ton feu brûle en moi, qu'il brille dans ma vie, ranime en moi le premier amour, qu'il vibre en moi, Seigneur. Que ton feu brûle en moi, qu'il brille dans ma vie. Oui, que Dieu ranime en nous le premier amour. Alors continuons avec Keith Green. À partir du moment où il était devenu chrétien, sa vie a pris un tournant radical. Il était un excellent musicien et auteur de chants. Et toutes ses chansons ont été transformées par sa rencontre avec Jésus. Sa quête du vedettariat était terminée. Ses chants reflétaient maintenant la joie absolue de trouver Jésus et de voir sa vie être complètement transformée. L'intensité spirituelle de Keith l'amena au-dessus du contentement et de la recherche de confort de la plupart des gens. Son dévouement a été radical et Keith prêchait, il prêchait un dévouement radical. C'est le genre de foi qu'il voulait que sa propre vie reflète. À propos de Jésus, Keith disait « L'aimer doit être notre cause ». Jésus peut s'occuper de nombreuses autres causes sans nous, mais il ne peut pas nous faire l'aimer de tout notre cœur. Ça, c'est le travail que nous devons faire. Toute autre chose est une imitation. Les chansons de Keith sont souvent nées de ses propres luttes spirituelles. Lorsqu'il pointait son doigt sur l'hypocrisie, il savait que ses quatre autres doigts le désignaient lui. Il écrivait des paroles honnêtes et vulnérables, mais laissait à Dieu la tâche de convaincre le public. Il savait que le voyage vers le ciel est souvent sinueux et qu'il passe par des vallées rocheuses. Il ne voyait pas l'intérêt de décrire ce voyage autrement. Alors, comme exemple de chant et de parole radicale, nous allons écouter un deuxième chant qui s'intitule « Asleep in the Light », c'est-à-dire « Endormi dans la lumière », et je vais vous traduire ce chant. Ce chant s'adresse en fait à l'Église que Keith voulait réveiller par ses chants, et ce chant nous dit « Ne vois-tu pas toutes ces personnes qui coulent? Est-ce que cela ne te fait rien? Cela ne te fait-il rien? Les laisseras-tu couler ainsi? Comment peux-tu être si indifférent de ne pas te soucier qu'ils viennent? Tu fermes tes yeux et tu prétends que ton travail a été fait. Oh, bénis-moi Seigneur, tu sais, c'est tout ce que j'entends chaque jour. Personne ne souffre, personne n'a du mal, personne ne verse même une larme. Mais Jésus, lui, il a pleuré, il a sangloté, il a versé son sang et il s'est intéressé à nos besoins. Et toi, tu te mets simplement au fond de ton fauteuil et tu continues à te faire du bien. Tu ne peux pas le voir qu'en fait tu commets un péché. Parce que Jésus, lui, il amène des personnes à ta porte et toi, tu te détournes. Tu souris et tu dis « Oh Dieu, que Dieu te bénisse, sois en paix !» Et alors, le ciel lui-même sanglote parce que Jésus est venu à ta porte et que tu l'as laissé là, dans la rue. Ouvre-toi et donne-toi complètement. Tu vois les besoins, tu entends les cris, alors comment peux-tu retarder? Dieu appelle et tu es celui qui l'appelle. Mais comme Jonas, tu cours, tu fuis. Il t'a dit de parler, mais toi tu continues à garder les choses pour toi. Ne vois-tu pas que c'est un péché? Le monde dort dans les ténèbres, alors que l'Église ne peut pas combattre parce qu'elle, elle dort dans la lumière. Comment pouvez-vous être si mort lorsque vous avez été si bien nourri? Jésus est ressuscité de la tombe et vous ne pouvez même pas vous lever du lit? Oh, Jésus est ressuscité de la tombe, alors sortez de votre lit. Alors oui, il faut entendre cet appel que nous lance Keith Green. Je vais vous laisser écouter ce chant et à tout à l'heure.

Comment être si indifférent pour ne pas se soucier du fait que les autres viennent? Nous fermons nos yeux et nous prétendons que le travail est déjà fait, mais ne fermons plus nos yeux, ne prétendons pas que le travail est déjà fait. Sinon le Seigneur nous dira, allons-nous-en, moi et mon amour, allons-nous-en de tout cela, moi et mon amour. Alors, c'est vrai que Kiss avait une manière très directe de dire les choses et son point de vue sur de nombreux sujets était souvent controversé, en particulier lorsqu'il s'agissait de rémunérer son ministère. Avec ses albums au sommet des classements musicaux dans les années 70, Kiss avait décidé de donner ses disques à quiconque ne pouvait se permettre de les acheter. Dans la mesure où Keith et Melody estimaient que leur chant, c'était en fait la diffusion de la parole de Dieu, ils ne voulaient laisser personne sans elle, parce que la personne qui manquerait de moyens ne pourrait peut-être pas se les procurer. Il y a plus de 20 ans, plus de 200 000 albums ont été donnés en prison gratuitement. Il en était de même pour les concerts qui, selon lui, étaient les nuits de service. Après des années à chercher différentes manières de financer ses concerts, une seule idée lui a apporté la paix. Il a décidé que ses concerts seraient gratuits afin que tous ceux qui le voudraient viennent. Le ministère louait une salle ou un stade et Kiss prenait une offrande pour couvrir les dépenses de LDM. Il ne recevait aucune des offrandes car Kiss et Melody estimaient qu'ils étaient capables de vivre simplement sur les royalties de leur musique. Alors nous allons écouter un troisième chant. Ce chant, lui aussi, est présent sur le recueil dans la présence du Seigneur et il s'intitule « There is a Redeemer ». En français, dans le recueil, il s'appelle « Rédempteur du monde » au numéro 598. Et ce chant nous dit, oui, qu'il y a un Rédempteur et ce Rédempteur, c'est Jésus. Alors je vais vous laisser l'écouter. Et on se retrouve tout à l'heure.

Jésus est le Rédempteur. Il y a un Rédempteur, Jésus, le propre Fils de Dieu, précieux agneau de Dieu, Messie, le Saint. Jésus, mon Rédempteur, nom au-dessus de tout nom, précieux agneau de Dieu, Messie. Ô, celui qui a été frappé pour les pécheurs, merci, ô mon Père, de nous avoir donné ton Fils et d'avoir laissé ton Esprit jusqu'à ce que le travail sur terre soit fait. Oui, lorsque je me tiendrai dans la gloire, je verrai sa face, et alors je servirai mon roi à toujours dans ce lieu saint. Merci, ô mon Père, de nous avoir donné ton Fils et d'avoir laissé ton Esprit jusqu'à ce que le travail sur terre soit fait. Il y a un Rédempteur, Jésus, le propre Fils de Dieu, précieux agneau de Dieu, Messie, le Saint. Alors, continuons. Alors, Kiss disait, « Je désire simplement construire le royaume de Dieu et le voir grandir, non faire le mien. Si quelqu'un écrit un merveilleux poème, personne ne loue le stylo qui a été utilisé. On loue plutôt celui qui a créé le poème. » Eh bien, je ne suis qu'un stylo entre les mains du Seigneur. Ne me louez pas, mais louez-le. Alors, c'est vrai que Kiss, il a souvent choqué parce qu'il ne mâchait pas ses mots. Et vraiment, face aux besoins du monde, il savait ouvrir son cœur et se dévouer totalement. Il était souvent peiné de la timidité ou du peu d'action de certaines églises face aux besoins du monde. Et vraiment, il a essayé de faire tout ce que lui était en possibilité de faire. Le 28 juillet 1982, Keith Green est mort dans un crash d'avion. Il est parti rejoindre Jésus. L'accident d'avion a aussi pris la vie de son fils qui avait 3 ans, Josiah, et sa fille de 2 ans, Bethany. Mélodie, son épouse, était à la maison avec leur fille d'un an, Rebecca, et elle était aussi enceinte de 6 semaines de leur 4e enfant, Rachel. Quand Keith est mort, il n'avait que 28 ans. Et bien que maintenant Keith soit avec Jésus, son ministère exerce toujours un puissant impact à travers le monde. Ses chansons passionnées changent encore des vies. Ses écrits sont traduits dans de nombreuses langues. Et Keith a un jour dit, « Lorsque je mourrai, je veux que l'on se souvienne de moi comme de chrétien. » C'était un simple homme, mais lorsque ses convictions l'ont conduit vers un objectif éternellement digne en la personne de Jésus, il a tout vendu, il a tout donné, il a livré ses ambitions, ses possessions et ses rêves pour posséder l'amour de Jésus. Et en faisant cela, il est devenu un homme de dévotion. Il est devenu un homme dont on se souvient encore et qui manque à beaucoup de personnes. Keith disait, « Le seul serviteur musical auquel le Seigneur dira « Bon travail, tu es un bon et fidèle serviteur », c'est celui dont la vie aura prouvé ce que disaient les paroles de ses chants et celui pour lequel la musique était la moindre partie de sa vie. Glorifier le seul qui est digne doit être l'objectif le plus important d'un serviteur de Dieu. » Alors nous allons écouter ensemble un dernier chant qui s'intitule « Rushing Wind », c'est-à-dire « Vent impétueux » et je vous le traduis avant de vous laisser l'écouter. Ce chant nous dit en français « Vent impétueux souffle à travers ce temple. Oui, souffle et pousse toutes les poussières à l'intérieur. Viens et souffle ton souffle sur moi afin que je naisse à nouveau. » Saint-Esprit, je m'abandonne, emmène-moi là où tu veux aller. Mets-moi près de tes eaux vivantes, plante-moi profondément afin que je puisse grandir. Jésus, tu es le seul qui a su libérer mon esprit. Utilise-moi, Seigneur, glorifie ton Saint-Nom au travers de moi. Sépare-moi de ce monde, Seigneur, sanctifie ma vie pour toi. Quotidiennement, change-moi à ton image. Aide-moi à porter de bons fruits. Oui, chaque jour, tu t'approches et les difficultés viennent tester ma foi. Mais lorsque tout est dit et fait, Seigneur, oui, tu sais que cela valait la peine d'attendre. Jésus, tu es le seul qui a su libérer mon esprit. Utilise-moi, glorifie ton Saint-Nom au travers de moi. Oui, vent impétueux, souffle dans ce temple.
Envoie loin les poussières qui sont à l'intérieur. Viens et souffle ta respiration sur moi afin que je naisse de nouveau. Bonne écoute de ce chant.

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Que deviendrais-je si je n'avais pas l'assurance de voir l'amour de l'Éternel au pays des vivants? Attends-toi donc à l'Éternel. Sois fort, affermis ton courage. Oui, attends-toi à l'Éternel.

Je me confie en l'Éternel, je ne faiblirai pas. Sonde-moi, Éternel, éprouve-moi et examine mon cœur et mes pensées. Je garde ton amour présent à mon esprit et je conduis ma vie selon ta vérité.

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parce qu'ils ont haï la science et qu'ils n'ont pas choisi la crainte de l'Éternel, parce qu'ils n'ont point aimé mes conseils et qu'ils ont dédaigné toutes mes réprimandes. Ils se nourriront du fruit de leur voix et ils se rassasiront de leurs propres conseils. Car la résistance des stupides les tue et la sécurité des insensés les perd. Mais celui qui m'écoute reposera avec assurance, il vivra tranquille et sans craindre aucun mal. »

Ceux qui ont le cœur pervers sont en abomination à l'Éternel. Mais ceux dont la voie est intègre lui sont agréables. Certes, le méchant ne restera pas impuni, mais la postérité des justes sera sauvée. Un anneau d'or au nez d'un pourceau, c'est une femme belle et dépourvue de sens. Le désir des justes, c'est seulement le bien. L'attente des méchants, c'est la fureur.

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Poussez des cris de joie vers l'Éternel, toute la terre. Servez l'Éternel avec joie. Venez devant lui avec des chants de triomphe. Sachez que l'Éternel est Dieu. C'est lui qui nous a fait, et ce n'est pas nous. Nous sommes son peuple et le troupeau de sa pâture.

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Je veux agir sagement, dans une voie parfaite. Quand viendras-tu à moi ? Je marcherai dans l'intégrité de mon cœur au milieu de ma maison. Je ne mettrai pas devant mes yeux une chose de Bélial. Je hais la conduite de ceux qui se détournent. Elle ne s'attachera point à moi. Le cœur pervers se retirera d'auprès de moi. Je ne connaîtrai pas le mal. »

toi qui as fait jaillir des sources et des eaux en torrents. Toi qui as desséché le lit des fleuves permanents. À toi le jour, à toi la nuit, c'est toi qui as créé la lune et le soleil. C'est toi qui as fixé les bornes de la terre. Tu as fait l'été et l'hiver. Souviens-toi donc, ô Éternel, que l'ennemi t'a insulté, qu'un peuple d'insensés t'a outragé.

Éternel, entends ma prière et que mon cri vienne jusqu'à toi. Ne me cache pas ta face. Au jour de ma détresse, incline vers moi ton oreille. Au jour que je crie, hâte-toi, réponds-moi.

Mes jours sont comme l'ombre qui s'allonge, et je deviens sec comme l'herbe. Mais toi, Éternel, tu demeures à toujours, et ta mémoire est de génération en génération. Tu te lèveras, tu auras compassion de Sion, car c'est le temps d'user de grâce envers elle, car le temps assigné est venu. Car tes serviteurs prennent plaisir à ses pierres et ont compassion de sa poussière. Alors les nations craindront le nom de l'Éternel, et tous les rois de la terre ta gloire.

Ça y est, c'est fini pour Entre deux notes. J'espère que vous avez aimé et que vous vous êtes bien reposé entre deux notes. Salut et à bientôt !

0: et je suis comme un passereau solitaire sur un toit.
1: Il y a grande abondance dans la maison du juste, mais il y a du trouble dans les profits du méchant. Les lèvres des sages répandent la science, mais le cœur des insensés n'est pas droit. Le sacrifice des méchants est en horreur à l'Éternel, mais la prière des hommes droits lui est agréable. La voix du méchant est en horreur à l'Éternel, mais il aime celui qui poursuit la justice. Une correction sévère menace celui qui abandonne le sentier. Celui qui hait la réprimande mourra. Le séjour des morts et l'abîme sont devant l'Éternel. Combien plus les cœurs des fils de l'homme?
2: Ne livre pas aux bêtes fauves ta tourterelle. N'oublie pas indéfiniment le sort des affligés qui t'appartiennent. Mais considère ton alliance, car la mesure est comble. Les lieux retirés du pays sont des repères de violence. Ne laisse pas les opprimés repartir dans la honte. Que le pauvre et le malheureux aient lieu de te louer.
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Ceux qui ont le cœur pervers sont en abomination à l'Éternel. Mais ceux dont la voie est intègre lui sont agréables. Certes, le méchant ne restera pas impuni, mais la postérité des justes sera sauvée. Un anneau d'or au nez d'un pourceau, c'est une femme belle et dépourvue de sens. Le désir des justes, c'est seulement le bien. L'attente des méchants, c'est la fureur.

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Lisons dans Colossiens le chapitre 3. Colossiens le chapitre 3. Et le verset 15. Colossiens le chapitre 3 et le verset 15. Où il est écrit que la paix de Christ, à laquelle vous avez été appelés pour former un seul corps, règne dans vos cœurs et soyez reconnaissants. Amen. Et que la paix de Christ, à laquelle vous avez été appelés pour former un seul corps, règne dans vos cœurs et soyez reconnaissants. Gloire à Dieu. Ce matin, nous parlerons de la louange et de la reconnaissance à notre Dieu. La louange et la reconnaissance à notre Dieu. La louange et la reconnaissance à Dieu sont donc deux grandes sources de force et d'épanouissement pour la foi chrétienne. C'est-à-dire pour la foi de tous ceux qui ont choisi de vivre pour Dieu, qui ont choisi donc de marcher dans les voies du Seigneur. Par la louange et la reconnaissance de notre âme, nous confessons Dieu. Nous confessons sa grandeur. Nous confessons son amour. Nous confessons sa bonté, sa miséricorde, sa fidélité, ses compassions. Nous confessons ses bienfaits envers nous. Alléluia. Gloire à Dieu. Car après avoir fait la paix avec Dieu, comme l'apôtre le dit, que la paix de Christ à laquelle vous avez été appelés pour former un seul corps règne dans vos cœurs. Après avoir fait la paix avec Dieu, nous qui étions au loin, mais avons été appelés à être réconciliés avec Dieu. Oh, merci pour cette paix, Seigneur. Alléluia. Merci pour cette paix dans laquelle tu nous as fait entrer. Cette paix de Dieu qui surpasse toute intelligence et qui a le pouvoir de garder nos cœurs et nos pensées en Jésus. Merci pour cette paix, Seigneur. Et nous voulons chaque jour de notre vie être reconnaissants à toi à cause de tes bontés, à cause de tes bienfaits. Et frères et sœurs, c'est une façon pour nous, pour vous comme pour moi, une façon pour nous de rappeler à nous-mêmes, de rappeler également à Satan, de rappeler au monde entier que notre Dieu règne. Alléluia.

Et la louange et la reconnaissance à Dieu, c'est donc une manière de rappeler à nous-mêmes, à nos cœurs, de rappeler à Satan, de rappeler au monde entier que le grand vainqueur, c'est notre Dieu. C'est lui, le grand vainqueur. Il a donc triomphé pour cela. Alléluia. Gloire à Dieu. Et ce que les souffrances de la vie voudraient nous faire oublier, ce que Satan, le monde, par ses oppressions, voudrait nous faire oublier, alors la louange et la reconnaissance à Dieu nous le rappellent. Amen. La louange et la reconnaissance à Dieu nous le rappellent. C'est pourquoi nous désirons avoir toujours un cœur reconnaissant à Dieu. Amen. Gloire à Dieu. Quand tout va bien, mais aussi quand les choses sont plus difficiles, nous voulons avoir un cœur reconnaissant à Dieu. Un cœur reconnaissant trouvera toujours dans ses souvenirs une source d'encouragement, une source de force, une source d'espoir. Un cœur reconnaissant trouvera toujours dans son fort intérieur de quoi rebondir, quelles que soient les circonstances et quelles que soient les difficultés auxquelles nous pourrons être confrontés, frères et sœurs. Alléluia. Alléluia. Alléluia. Gloire à Dieu. Le prophète Jérémie, dans son service, dans son ministère, a été confronté à de graves problèmes, de graves difficultés, beaucoup d'angoisse et de souffrance. Et il fait cette déclaration qui est donc de nature à nous aider encore aujourd'hui. Et il déclare dans le livre des Lamentations, chapitre 3, « Quand je regarde aux circonstances qui m'entourent, quand je regarde aux choses que je traverse, quand je regarde aux réalités que je vis, mon âme est abattue au-dedans de moi. Ça, c'est notre partie humaine. Mais béni soit Dieu de ce qu'il a su rebondir en faisant cette déclaration. Lamentation de Jérémie, le chapitre 3 et le verset 21. Il rebondit parce qu'il a su trouver en lui-même de quoi rebondir. Et il dit, voici ce que je veux repasser en mon cœur. Voici ce qui me donnera de l'espérance. Les bontés de l'Éternel ne sont pas épuisées. Ses compassions ne sont pas à leur terme. Elles se renouvellent chaque matin. Oh, que ta fidélité est grande. Alléluia. Alléluia. Gloire à Dieu. Que ta fidélité est grande. Et voilà pourquoi je veux espérer en lui. Amen. Car ceux qui espèrent en lui ne sont jamais déçus ni confondus. Et il est bon pour l'homme, il est bon pour la femme d'attendre le secours qui vient de l'Éternel. Alléluia. Béni soit le nom du Seigneur. Amen. Il est bon de savoir et de pouvoir rappeler à son cœur les bontés de Dieu, les bontés de l'Éternel. Gloire à Dieu. Pour essayer de la tirer vers le haut. Car les difficultés, les coups bas de la vie sont de nature à nous plonger, nous tirer vers le bas. Mais le rappel, le souvenir des bontés de l'Éternel, le souvenir de son amour, de sa toute-puissance, le souvenir de ses compassions, nous feront monter vers le haut. Alléluia. Et comme ça, nous aurons les moyens de dominer sur le reste. Amen. Car tant que nous serons en bas, frères et sœurs, c'est le reste qui dominera sur nous. Mais si par la foi notre âme essaye de s'élever à cause des bontés de Dieu, alléluia, et que nous puissions trouver en nous

0: reconnaissance pour ce que Dieu est et pour ce qu'il a déjà fait, notre âme reprendra vie et nous pourrons nous élever sur les hauteurs et ainsi dominer sur le reste, frères et sœurs, car c'est ce que Dieu veut pour vous, c'est ce que Dieu veut pour nous. Alléluia. Béni soit le nom du Seigneur. Que le nom de Dieu soit sanctifié. C'est aussi pour cela que Moïse, homme de Dieu, a essayé de rappeler à Israël les bontés de Dieu. Dans Deutéronome, le chapitre 32. Deutéronome, le chapitre 32. Deutéronome, le chapitre 32. Déjà au verset 1er, jusqu'au verset 5, puis le verset 7. Et il dit dans ce cantique: cieux, prêtez l'oreille, et je parlerai, terre. Écoute les paroles de ma bouche, que mes instructions se répandent comme la pluie, et que ma parole tombe comme la rosée, comme des ondées sur la verdure, comme des gouttes d'eau sur l'herbe. Car je proclamerai le nom de l'Éternel. Rendez gloire à notre Dieu. Il est le rocher. Ses œuvres sont parfaites. Toutes ses voies sont justes. C'est un Dieu fidèle et sans iniquité. Il est juste et droit. Et le verset 7, rappelle à ton souvenir les anciens jours, passe en revue les années, génération par génération. Interroge ton père et il te l'apprendra. Tes vieillards et ils te le diront. En un mot, ils te rappelleront les hauts faits de Dieu. Ils te rappelleront la toute-puissance de Dieu. Ils te rappelleront la gloire de Dieu. Ils te rappelleront la magnificence de l'Éternel. Alléluia. Gloire à Dieu. Et ainsi, tu trouveras un sujet de rendre grâce et gloire à Dieu. Tu trouveras donc une occasion de relever ton âme, de relever ton cœur. Une occasion d'avancer, de ne pas te laisser abattre, mais une occasion de te relever en regardant ce que Dieu a fait, en se rappelant ses hauts faits, en se rappelant ses bienfaits, sa bonté et sa grande magnificence. Et c'est pourquoi David, cet homme de Dieu, a eu lui aussi l'occasion d'exhorter son âme. Il a eu l'occasion d'exhorter son âme, c'est-à-dire de parler à son âme. En un mot, de parler à lui-même. Il vous arrive de parler à vous-même? Vous est-il déjà arrivé de vous raisonner? C'est bon de savoir se raisonner. Amen. Alléluia. Alléluia. Notre âme est peut-être fatiguée, affligée, mais nous voulons la raisonner par la parole de Dieu, par ce que nous savons de Dieu. Alléluia. Par la reconnaissance que nous avons trouvée. Amen. Gloire à Dieu. À l'égard des bontés, à l'égard des œuvres de Dieu. Raisonner notre âme. En un mot, ramener notre âme à la raison. Parce que souvent, elle a tendance à devenir déraisonnable, à être déraisonnable. En fait, notre âme, c'est nous-mêmes. C'est nous-mêmes. Voyez, ce corps-là, c'est l'enveloppe. Mais nous sommes à l'intérieur de l'enveloppe. Ce que tu es est à l'intérieur de ce que je vois là. Et c'est la même chose pour chacun de nous. Amen. Regardons comment David a su exhorter son âme. Dans le psaume 103. Le psaume 103. Verset 1er. Et il fait cette déclaration solennelle à son âme. Regardez bien ce qui est écrit. Et lisez-la selon les ponctuations qui sont là. Et vous allez peut-être saisir ce verset différemment que vous l'avez saisi jusqu'à aujourd'hui, peut-être d'une façon machinale, linéaire. Regarde ce qui est écrit. C'est une interpellation à sa propre âme. David dit, mon âme, il l'interpelle. Et lui donne cet ordre. Bénis l'Éternel. Mon âme, bénis l'Éternel. Assez souvent, nous lisons, mon âme bénit l'Éternel. Mais ce n'est pas ce qui est écrit. Car si c'était cela, l'orthographe serait différente. Regardez bien ce qui est écrit. Mon âme, bénis l'Éternel. Que tout ce qui est en moi bénisse son saint nom. Alléluia. Gloire à Dieu. Et comme si son âme avait du mal à entendre. Et comme si son âme avait du mal à comprendre. Alors il revient en charge. Et il répète ce qu'il avait déjà dit. Il le répète. Finalement, ça va finir par entrer. À force de répéter les mêmes choses, ça va finir par entrer. À force d'entendre les mêmes paroles, ça va finir par faire son chemin. Ça va finir par faire son œuvre. Alléluia, gloire à Dieu. Alors je comprends que David croyait à la doctrine de la répétition. Et il répète, mon âme, bénis l'Éternel et n'oublie aucun de ses bienfaits. Amen. Amen. Amen. Mon âme, bénis l'Éternel. Et n'oublie aucun de ses bienfaits. Aucun de ses bienfaits. Car c'est là que tu trouveras la force pour avancer. C'est là que tu trouveras la force pour continuer à te battre. C'est là que tu trouveras l'énergie nécessaire pour t'élever au-dessus de tout ce qui voudrait t'accabler. C'est là que tu trouveras l'énergie pour triompher du mal, du péché, pour triompher de Satan et du monde. Mon âme bénit l'Éternel et n'oublie aucun de ses bienfaits. Et le verset 3, il s'explique à l'égard de son âme et il dit, c'est lui l'Éternel. Mon âme, c'est lui l'Éternel qui pardonne toutes tes iniquités. Mon âme, c'est lui l'Éternel qui guérit toutes tes maladies. Alléluia. Gloire à Dieu. C'est lui qui délivre ta vie de la fosse. C'est lui qui te couronne de bonté et de miséricorde. Et son nom, c'est toujours l'Éternel. Alléluia.
1: Alléluia. Alléluia.
0: Gloire à Dieu. Amen. Gloire à Dieu. C'est lui l'Éternel qui t'empêchera d'être atteinte, mon âme. Il parlait à son âme. À son âme. C'est l'Éternel qui t'empêchera, mon âme, d'être atteinte de vieillissement.

lui l'Éternel. Alors, mon âme, bénis l'Éternel. Et n'oublie donc aucun de ses bienfaits. Parce que c'est lui qui a le pouvoir de te garder debout. C'est lui qui a le pouvoir de te faire triompher. Bénis l'Éternel. Alléluia. Car je m'écris, loué soit l'Éternel, et je suis délivré de tous mes ennemis. Mon âme, bénis l'Éternel. Gloire à Dieu. Et quelque part d'autre, il dit, ah, mon âme, mon âme. Pourquoi t'agites-tu? Et pourquoi t'as battu au-dedans de moi? Loue l'Éternel. Alléluia. Loue l'Éternel. Rappelle-toi des bienfaits de Dieu. Rappelle-toi des bienfaits de ton Créateur. Pourquoi gémis-tu mon âme au-dedans de moi? Et pourquoi t'as battu? Bénis l'Éternel et n'oublie aucun de ses bienfaits. Gloire à Dieu. Êtes-vous prêt à engager un tel dialogue avec votre âme? Car vous savez, cette âme, c'est notre être intérieur. C'est donc le siège de nos pensées, de nos affections, de nos penchants, de nos désirs, de nos passions. Et assez souvent, sous le coup de la vie, elle s'abat. Pourtant, elle a besoin de rester ferme pour pouvoir voir encore la gloire et la victoire de Dieu. Amen. Je ne sais pas dans quel état est ton âme et je ne connais pas non plus ton état d'âme.

Mais ce que je sais, c'est que ton âme a besoin de bénir l'Éternel. Alléluia. Gloire à Dieu. C'est que mon âme a besoin de bénir l'Éternel. C'est que ton âme a besoin de bénir l'Éternel. C'est que votre âme a besoin de bénir l'Éternel. Gloire à Dieu. Et décidons qu'il en soit ainsi. Alléluia. Décidons qu'il en soit ainsi. Ce sera la plus noble des réactions que nous pourrons alors opposer à la détresse et au découragement qui veulent nous abattre. Ce serait alors la plus grande des résistances que nous pourrons opposer à tout ce qui nous voudrait nous tirer vers le bas. Amen. Amen. Amen. Gloire à Dieu. Alléluia. Êtes-vous prêt à ce challenge? Wow, pagnon le monde. Ah Seigneur, viens au secours de notre âme. Seigneur, viens au secours de notre âme, s'il te plaît. Alléluia. Nous avons besoin de toi, Seigneur. Viens vraiment au secours de notre âme, ô Jésus, car il faut que notre âme vive. Gloire à Dieu. Alléluia. Il faut que notre âme vive, parce que c'est toi qui as donné la vie à notre âme. Et il faut qu'elle conserve cette vie. En dépit de tout et malgré tout, alors mon âme bénit l'Éternel. Et que tout ce qui est en moi bénisse son Saint-Nom. Dans le psaume 34, David dira, verset 2, « Je bénirai l'Éternel en tout temps. » Amen. Amen. « Je bénirai l'Éternel en tout temps. » Amen. Et sa louange sera quelquefois dans ma bouche. Je vois ma sœur qui lit, elle s'efforce de lire pour voir si ce qu'elle entend, m'entend dire et ce qui est écrit correspondent. Tu as raison, ma sœur. Car ce qui est écrit est donc ceci. Sa louange sera toujours dans ma bouche. Je bénirai l'Éternel en tout temps. En tout temps. Dans le temps où il y a le soleil, mais aussi dans le temps où il fera sombre. Est-ce que ça voudra dire que je suis déshumanisé quelque part? Je ne suis plus un être humain? Je suis un Superman ou un robot? Non. Non. Non. Non. Mais j'aurai alors réalisé que c'est là que mon âme trouvera les ressources nécessaires pour rebondir. La foi et la confiance en Dieu ne nous rend pas robotiques. Non. Mais au contraire, c'est une façon de triompher. Des adversités, de nos luttes, de nos combats. Parce qu'il est écrit, la victoire qui triomphe du monde, c'est notre foi. Notre confiance en Dieu. Je bénirai l'Éternel en tout temps. Et sa louange sera toujours dans ma bouche. Que mon âme se glorifie en l'Éternel. Que les malheureux écoutent et se réjouissent. Exaltez avec moi l'Éternel. Célébrons son nom. Gloire à Dieu. J'ai cherché l'Éternel, il m'a répondu.
il m'a délivré de toutes mes frayeurs. Quand on tourne vers lui les regards, on est rayonnant de joie et le visage ne se couvre point de honte. Alléluia. Quand un malheureux crie, l'Éternel entend et il le délivre de toutes ses détresses. Et je m'écrie, loué soit l'Éternel et je suis délivré de tous mes ennemis. Mon âme doit confesser Dieu.

frère, ton âme doit confesser Dieu. Et pas autre chose. Sœur, ton âme doit confesser Dieu, sa grandeur, son amour, sa magnificence, sa toute-puissance. Amen. Alléluia. Ça ne voudra pas dire que vous êtes devenu fou. Non, non. Non. Que vous êtes devenu quelqu'un de déséquilibré. Non, non. Non, non. Mais c'est plutôt une stratégie de combat. Amen. Amen. Amen. Gloire à Dieu. Alléluia. C'est plutôt une stratégie de combat. Car lorsqu'Israël était devant les murailles de Jéricho, sous le conseil de Dieu et du Saint-Esprit, ils ont mis en place une stratégie de combat. Et quelle a été cette stratégie de combat? Quelle a été cette stratégie de combat? Alléluia. Au travers des trompettes retentissantes, il faisait le tour de la ville et il sonnait de la trompette à la gloire de Dieu, à la gloire de l'Éternel. Alléluia. Ceux qui les regardaient de loin, j'imagine qu'il y avait des peuples et des nations qui les regardaient de loin et disent, « Gardons bon moun fou !» C'est en qui moun fou pour faire ça? Ils s'imaginent qu'en sonnant de la trompette, qu'en louant Dieu, qu'en faisant ces choses-là, ils vont arriver à quelque chose. Oui, d'autres avant nous y sont arrivés, nous y arriverons aussi. Alléluia, gloire à Dieu. Et au son de la trompette de Dieu, au son des louanges et des acclamations du peuple de Dieu, les murailles de Jéricho sont tombées. Les tiennes tomberont aussi. Ça va? Oui, oui. Les tiennes tomberont aussi. C'est pourquoi aujourd'hui, quel que soit l'état de ton âme ou ton état d'âme, choisis cette stratégie. Mon âme, bénis l'Éternel. Que tout ce qui est en moi bénisse son Saint-Nom. Mon âme, bénis l'Éternel. Et n'oublie aucun de ses bienfaits. Alléluia. Car c'est lui. Amen. Alléluia. Car c'est lui, l'Éternel. Alléluia. Qui a pardonné toutes nos iniquités. C'est lui qui guérit notre âme de toutes ses maladies. Amen. S'il a su faire ça, il fera aussi autre chose. Alléluia. Alors je veux que mon âme bénisse l'Éternel. Amen. Frère, parle à ton âme. Sœur, parle à ton âme. C'est peut-être difficile, mais parle-lui. Amen. Dis à ton âme ce que déclare l'Éternel. Amen. Gloire à Dieu. Mon âme bénit l'Éternel. Et n'oublie aucun de ses bienfaits. Gloire à Dieu. Ce matin, j'ai dit que dans les sacrifices que les enfants d'Israël offraient à l'Éternel, il y avait également ce qu'ils appelaient les sacrifices de reconnaissance. C'était une façon de rendre grâce et gloire à Dieu pour tous ses hauts faits, pour toute la manifestation de sa grandeur, de son autorité. Une façon de témoigner de sa reconnaissance à Dieu pour ce qu'il est et pour ce qu'il fait. Gloire à Dieu. Alléluia. Et Dieu a été honoré. Et Dieu a été glorifié. Nous trouvons dans la Bible
la reconnaissance et la louange d'une femme dans l'évangile de Luc au chapitre 1er. L'évangile de Luc, le chapitre 1er, verset 46. Et Marie dit, mon âme exalte le Seigneur, et mon esprit se réjouit en Dieu mon Sauveur, parce qu'il a jeté sur les yeux sur la bassesse de sa servante. Car voici désormais, toutes les générations me diront bienheureuse, parce que le Tout-Puissant a fait pour moi de grandes choses. Son nom est saint. Et sa miséricorde s'étend d'âge en âge sur ceux qui le craignent. Le Tout-Puissant a fait pour moi de grandes choses. Le Tout-Puissant a fait pour moi de grandes choses, a-t-elle dit. Et ce matin, je disais aux bien-aimés, on est quelle date aujourd'hui? Faites appel à vos

souvenir pour voir quelle date on est aujourd'hui. Aidez-moi. On est quelle date aujourd'hui? Le 3 juillet. Et quelle année? 2011. Vous allez me dire, mais c'est une évidence. Mais vous savez, derrière une évidence est toujours cachée une autre évidence. Et c'est pour aller à cette autre évidence que j'essayais d'attirer votre attention sur cette première évidence. Et voici l'autre évidence. Calculez depuis votre naissance à aujourd'hui. Calculez depuis votre naissance, depuis le jour de votre naissance à aujourd'hui. Ce que ça fait. Et dis-toi bien que si Dieu n'était pas bon pour toi, tu ne serais pas là ce matin. Ça, c'est une autre évidence. Car si l'Éternel n'était pas ton secours, ton âme serait déjà dans la demeure du silence. Le fait d'avoir les moyens d'être présent ici ce matin, de pouvoir entendre, voir, regarder, c'est que la bonté de Dieu vous a accompagné. Et si vous dites qu'aujourd'hui est 3 juillet, il y a quelques temps, l'année 2011 avait commencé, cela voudrait dire qu'on a déjà traversé la moitié de l'année 2011. On ne le réalise même pas. C'est tellement naturel. C'est tellement naturel. Mais en réalité, c'est que déjà dans la moitié, sur la moitié de cette année qui a commencé, Dieu vous a soutenu et vous a secouru. Et ton âme peut en trouver une raison, une occasion de bénir l'Éternel. Une occasion de bénir Dieu pour ses hauts faits, pour ses merveilles en faveur des fils de l'homme que nous sommes. Alléluia. Et de dire, Seigneur, tu as été bon pour nous, mais nous te prions de nous conserver encore ta bonté, parce que nous en aurons besoin. Alléluia. Gloire à Dieu. Nous en aurons besoin, Seigneur. Amen. Car nous sommes encore en chemin et il nous faut arriver. Alors, mon âme, bénis l'Éternel. Et que tout ce qui est en moi bénisse donc son saint nom. Gloire à Dieu. La louange et la reconnaissance à Dieu a le pouvoir de nous garder, de nous préserver de bien des pièges.

celui du découragement. Car c'est un piège que l'ennemi nous tend à notre âme, le découragement. Ou alors, l'insatisfaction. Avez-vous déjà remarqué que vous avez beaucoup plus de raisons naturelles de crier votre insatisfaction que de crier votre contentement ou de votre satisfaction? Avez-vous déjà remarqué cela? Je vais vous prendre un exemple. Quelqu'un, une personne, va vous faire 10 fois le bien. Et la 11e fois,

cette personne va vous faire quelque chose de moins bien. On va dire ça comme ça. Et considérez avec quelle facilité nous sommes capables d'oublier les 10 fois pour nous focaliser sur la seule fois où ça n'a pas été.

Lorsque nous regardons l'histoire du peuple Israël, savez-vous pourquoi ce peuple a été souvent en difficulté et dans la défaite face à ses ennemis? C'est parce que souvent ce peuple a oublié les bontés de Dieu. Il a oublié la puissance que l'Éternel avait déployée pour le faire sortir du pays d'Égypte, de l'esclavage, de l'asservissement. Il a oublié. En chemin, il a eu le temps d'oublier. Pourtant, il avait la promesse de Dieu. Ce Dieu qui avait commencé en le sortant de là avait un projet pour lui. Oh, bien sûr, sur le chemin, tout n'était pas sans difficulté, mais Dieu avait un projet. Mais pour avoir trop souvent oublié les bontés de Dieu, ce peuple s'est fourvoyé. C'est pourquoi il nous appartient de parler à notre âme. Oui, parle à ton âme. Frère, parle à ton âme. Sœur, parle à ton âme. Cher ami, parle à ton âme. Alléluia. Mon âme, bénis l'Éternel. Et n'oublie aucun de ses bienfaits. Gloire à Dieu. Ce sera pour nous une source de victoire, de délivrance, de triomphe. Au nom de Jésus. La même manière que les murailles de Jéricho se sont effondrées, nos murailles s'effondreront aussi parce que notre cœur saura apporter à Dieu toute sa reconnaissance, toute sa louange et toute son adoration. Béni soit le nom du Seigneur. Et je termine donc avec ce passage dans Hébreux le chapitre 12 et le verset 28. Hébreux, le chapitre 12, verset 28, il est dit, c'est pourquoi, recevant un royaume inébranlable, montrons notre reconnaissance en rendant à Dieu un culte qui lui soit agréable, avec piété et avec crainte. C'est pourquoi, recevant un royaume inébranlable, montrons notre reconnaissance en rendant à Dieu un culte qui lui soit agréable avec piété et avec crainte. Montrons à Dieu notre reconnaissance. Amen. Gloire à Dieu. Parce que l'essentiel, nous l'avons saisi déjà. Tout le reste est accessoire. Et quel est donc l'essentiel? Ce royaume inébranlable. Alléluia. Dans lequel notre nom est inscrit. Amen. Amen. Amen. Tout le reste est accessoire. Alors nous pouvons délibérément parler à notre âme. Mon âme, bénis l'Éternel. En lui disant, regarde à l'essentiel. Cherchez d'abord le royaume et la justice de Dieu. Toutes choses vous seront données par-dessus. Regardons à l'essentiel, frères et sœurs. Et rendons à Dieu un culte qui lui est agréable. Et cela nous gardera de rendre d'autres cultes. J'ai dit, cela nous gardera de rendre d'autres cultes. Le culte au découragement, le culte à l'insatisfaction, ça peut devenir un véritable culte. Et ce n'est pas Dieu qui est élevé. C'est autre chose. Mais nous voulons rendre notre culte à l'Éternel. Et c'est pourquoi nous disons à notre âme,
mon âme bénit l'Éternel. Mettons-nous debout ensemble. Ah, que c'est difficile de prêcher. Que c'est difficile de prêcher. Mais le Seigneur est bon. Alors moi aussi, je dis, mon âme bénit l'Éternel. Alléluia, gloire à Dieu. Nous allons élever nos cœurs, nos âmes, nos pensées vers Dieu. Alléluia, gloire à Dieu. C'est peut-être l'occasion pour plusieurs de parler à son âme ce matin. Alléluia. Ton âme qui avait tendance à flancher, alléluia, parle-lui ce matin. Ton âme qui aurait tendance à se laisser aller, parle-lui ce matin. Alléluia. Alléluia. Alléluia. Parle à ton âme ce matin au nom de Jésus. Gloire à Dieu. Ton âme qui aurait tendance à se laisser aller au découragement, parle-lui ce matin. Alléluia. Gloire à Dieu. Gloire à Dieu. Gloire à Dieu. Gloire à Dieu. Gloire à Dieu. Gloire à Dieu. Alléluia. Ton âme qui avait tendance à offrir un autre culte que le culte qu'elle devait rendre à l'Éternel. Alors parle-lui ce matin, mon âme. Bénis l'Éternel. Alléluia. Parle à ton âme ce matin. Gloire à Dieu. Mon âme, bénis l'Éternel. Alléluia. Que tout ce qui est en moi bénisse son saint nom. Gloire à Dieu. Ce que je veux repasser dans mon cœur, c'est que les bontés de l'Éternel ne sont pas épuisées. Ses compassions ne sont pas à leur terme. Oh, mon âme, pourquoi gémis-tu et t'abattu au dedans de moi? Espère en Dieu. Loue-le. Alléluia. Gloire à Dieu. Alléluia. Alléluia. Je m'écris loué soit l'Éternel. Et je suis délivré. Je suis délivré. Alléluia. Mon âme bénit l'Éternel. Alléluia. Car c'est là qu'il y a la force pour toi. C'est là que tu seras relevé. Mon âme bénit l'Éternel. C'est là que tu seras guéri. C'est là que tu seras encouragé. Alléluia. Gloire à Dieu. Gloire à Dieu. Gloire à Dieu. Gloire à Dieu. Gloire à Dieu. Gloire à Dieu. Gloire à Dieu. Gloire à Dieu. Mon âme bénit l'Éternel. C'est là qu'il y a de l'espérance. Gloire à Dieu. Alléluia. Gloire à Dieu. Mon âme bénit l'Éternel, car c'est lui qui te guérira. C'est lui qui te délivrera de la fosse. Mon âme bénit l'Éternel. Alléluia. Alléluia. Que tout ce qui est en moi bénisse son saint nom. Oh, mon âme bénit l'Éternel. Mon âme bénit l'Éternel. Gloire à Dieu. Béni soit le nom du Seigneur. Béni soit le nom du Seigneur. Béni soit le nom du Seigneur. Béni soit le nom du Seigneur. Béni soit le nom du Seigneur. Alléluia. Tenons-nous par la main, frères et sœurs, et bénissons l'Éternel. Alléluia. Tenons-nous par la main et bénissons l'Éternel. Alléluia. Proclamez sa grandeur. Proclamez sa toute-puissance. Proclamez son grand amour. Proclamez sa magnificence. Alléluia. Ton âme te dit qu'elle est fatiguée, mais toi, parle-lui et dis, mon âme, bénis l'Éternel. Au nom de Jésus, mon âme bénit l'Éternel. Alléluia. Mon âme bénit l'Éternel. Parce qu'en lui est la force. Alléluia. En lui est le secours dont tu as besoin. En lui est la délivrance. Mon âme bénit l'Éternel. Gloire à Dieu. En lui est la guérison. En lui est la victoire. En lui est l'espoir et l'espérance. Mon âme bénit l'Éternel. Alléluia. En lui est le secours. Mon âme bénit l'Éternel. Gloire à Dieu. En lui est la paix et la joie. Mon âme bénit l'Éternel. Gloire à Dieu. Mon âme bénit l'Éternel. Mon âme bénit l'Éternel. Mon âme bénit l'Éternel. Oui, mon âme bénit l'Éternel. Alléluia. Mon âme bénit l'Éternel. Mon âme bénit l'Éternel. Mon âme bénit l'Éternel. Alléluia. Mon âme bénit l'Éternel. Mon âme bénit l'Éternel. Alléluia. Je bénirai l'Éternel en tout temps et sa louange sera toujours dans ma bouche. Je bénirai l'Éternel en tout temps et sa louange sera toujours dans ma bouche. Alléluia. Je bénirai l'Éternel en tout temps et sa louange sera toujours dans ma bouche. Mon âme bénit l'Éternel. Alléluia. Mon âme bénit l'Éternel. Gloire à Dieu. Mon âme bénit l'Éternel. Alléluia. Je bénirai l'Éternel en tout temps. Je le louerai. Alléluia. Alléluia. Je l'exalterai. J'élèverai son nom.
Alléluia. Parce qu'il est le Dieu de mon salut. Parce qu'il est le Dieu de ma délivrance. Mon âme bénit l'Éternel. Gloire à Dieu. Alléluia. Mon âme bénit l'Éternel. Alléluia. Alléluia. Gloire à Dieu. Alléluia. Gloire à Dieu. Et c'est l'occasion de se bénir les uns les autres, frères et sœurs. Bénis ton frère, bénis ta sœur, bénis celui, celle qui est à côté de toi. Bénis-le au nom de Jésus. Bénis son âme. Alléluia. Merci, Seigneur. Gloire à Dieu. Alléluia. Merci, Seigneur. Nous nous bénissons les uns les autres en ton nom. Parce que la victoire est dans le nom de Jésus. La force est dans le nom de Jésus. La délivrance est dans le nom de Jésus. Béni soit l'Éternel. Béni soit l'Éternel. Béni soit l'Éternel. Béni soit l'Éternel. Béni soit l'Éternel. Alléluia. Il est le vivant. Il est le vrai. Il est le tout-puissant. Son nom, alléluia. Son nom est éternel. Gloire à Dieu. Son nom est grand. Son nom est merveilleux. Son nom est majestueux. Vive l'Éternel. Car il a fait pour nous des merveilles. Alléluia. Nous élevons la grandeur de notre Dieu. Alléluia. Alléluia. Alléluia. Alléluia. Gloire à Dieu. Béni soit le nom de l'Éternel. Son nom est au-dessus de tout nom. Au nom de Jésus-Christ, tout genou fléchira et toute langue confessera que Jésus est Seigneur. À la gloire du Dieu le Père, mon âme bénit l'Éternel. Alléluia. Bénis le Dieu de l'éternité. Alléluia. Car c'est lui qui te guérit de toute maladie. C'est lui qui te renvoie libre. Alléluia. Gloire à Dieu, c'est lui qui brise les chaînes, qui rompt les fers, qui te met en liberté. Notre âme bénit l'Éternel. Alléluia. Gloire à Dieu, parce que c'est lui qui guérit, parce que c'est lui qui délivre, parce que c'est lui qui libère. Nous te bénissons, Seigneur. Merci pour ton action. Merci pour ta guérison. Merci pour ta victoire. Au nom de Jésus. Au nom de Jésus. Alléluia.

mon âme, bénis l'Éternel. Il ne contestera pas à jamais, et il ne garde pas sa colère à toujours. Il ne nous a pas fait selon nos péchés, et ne nous a pas rendus selon nos iniquités. Car comme les cieux sont élevés au-dessus de la terre, sa bonté est grande envers ceux qui le craignent. Autant l'Orient est loin de l'Occident, autant il a éloigné de nous nos transgressions.

0: Toutes les voies de l'Éternel sont amour et fidélité pour ceux qui sont fidèles à son alliance et obéissent à ses commandements.
1: God help me. 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

0: comme un père a compassion de ses fils.
1: Chantez en son honneur un cantique nouveau, joué de tout votre art, afin de l'acclamer. Car la parole de l'Éternel est droite, toute son œuvre est sûre.

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2: 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Loué soit l'Éternel, car il m'exauce lorsque je le supplie. L'Éternel est ma force, mon bouclier. En lui je me confie. Il vient à mon secours. Aussi, mon cœur bondit de joie. Je veux chanter pour le louer.

aucun ennemi ne tient devant lui. C'est lui qui nous conduit, il est le chef de l'armée. Gloire à notre roi. 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

Combien est grande la bonté que tu tiens en réserve pour ceux qui te vénèrent, et que tu viens répandre sur ceux qui s'abritent en toi, au vu de tous les hommes. Auprès de toi, tu leur donnes un refuge, loin des machinations des hommes. Tu les préserves dans ta tente des langues médisantes.

0: Je me confie en l'Éternel, je ne faiblirai pas. Sonde-moi, Éternel, éprouve-moi et examine mon cœur et mes pensées. Je garde ton amour présent à mon esprit et je conduis ma vie selon ta vérité.
1: Mes lèvres dans leur joie exulteront et je jouerai en ton honneur car tu m'as délivré. Au long des jours, je méditerai ton salut car ils sont confondus, couverts de honte ceux qui voudraient me nuire.

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bonjour à vous qui venez de nous rejoindre sur la voie de l'Évangile. La maladie peut être pour beaucoup à l'origine de moments de rupture, d'isolement, de non-sens, de révolte et d'endurcissement du cœur. Face à celui qui souffre de maladie, devons-nous tout dire? Devons-nous cacher la réalité inéluctable? Comment discerner les moments propices pour parler, pour dire la vérité? C'est toujours notre ami Jacques Lauzet qui va aujourd'hui nous apporter le dernier volet du thème sur le mensonge. Mais avant, écoutons Jean-Christophe qui nous chante « Viens, approche-toi ».

Bonjour, amis à l'écoute. Nous voici parvenus au terme de notre série d'entretiens sur le mensonge. C'est un sujet très controversé que nous aborderons pour finir. Un sujet qui ne laisse personne indifférent, car chacun de nous peut être confronté à cette question à un moment ou à un autre de sa vie. La vérité que l'on doit aux malades. Ou, pour en rester au titre général de nos entretiens, mentir aux malades. Présenté de cette manière, nous pressentons déjà le côté négatif, désobligeant même à l'égard du malade que représente le fait de lui cacher la vérité sous des raisons évidemment très fondées. Ici, comme nous l'avons fait précédemment à propos de cet autre sujet, mentir aux enfants, nous n'invoquerons pas les arguments d'ordre moral ou éthique qui ont été par ailleurs abondamment exposés, les justifications qui ont été données dans un sens ou dans l'autre. Restons-en au simple fait de mentir au malade, c'est-à-dire à quelqu'un qui est dans une situation de dépendance par rapport à son entourage, à quelqu'un qui ne jouit pas parfaitement de son intégrité physique ou autre. Devant cette personne en état de faiblesse et d'infériorité, l'alternative se présente ainsi, soit, sous prétexte de ne pas ajouter au désespoir dû à son état, lui cacher sa situation, c'est-à-dire lui mentir, soit au contraire la considérer comme une personne à part entière et conserver avec elle le dialogue à égalité, lui parler vrai. Je sais bien que les situations telles qu'elles se présentent dans la réalité sont loin d'être aussi bien tranchées, qu'il existe des états intermédiaires et aussi que l'on ne peut pas d'emblée ou même dans le temps définir ce que sera le comportement exact et les réactions de celui à qui l'on parle. Il faut donc en rester plutôt au principe de base, mentir ou non au malade. Déjà, le terme de

manière, s'inscrirait en désaccord total avec ce que l'Évangile enseigne, ce que Jésus a fait à leur égard. Mais, objecteront certains, quand le problème se pose de savoir s'il faut dire la vérité aux malades ou s'il est préférable de la taire, c'est-à-dire de mentir, il est question d'une maladie physique. Et c'est bien là que survient l'hésitation. Lui dire la vérité pour qu'il abandonne le peu de capacité à lutter dont il dispose encore, ou, oui, lui mentir pour lui laisser croire le plus longtemps possible qu'il sortira vivant de ce combat contre la maladie. Nous ne pouvons pas nier que le cas de conscience se pose souvent pour les accompagnants, parents ou soignants. Quel dilemme ! Dire avec ménagement ou mentir jusqu'au bout ? Et c'est ici que le rôle du chrétien, de l'accompagnant chrétien, revêt toute son importance. Il n'est pas question de dire à celui qui souffre qu'il va bien ou qu'il ira mieux demain. L'énormité de ce mensonge apparaîtrait vite. Il ne s'agit pas davantage de lui dire plus ou moins adroitement et même de lui jeter brutalement à la face qu'il est condamné, perdu, mais seulement l'amener, avec toute la délicatesse voulue, sur un terrain autre que celui de son mal physique qui l'accapare.

Le cas s'est présenté de situations semblables où quelqu'un proche du malade, après prière et persévérance, a attendu le moment favorable, l'instant de lucidité, le temps de répit pour dire une réalité aussi essentielle que celle du corps atteint, la réalité de l'existence du Christ qui lui aussi a souffert dans son corps, comme un simple homme, et qui a aussi fait la promesse qu'il était présent, qu'il serait là. La compassion, voyez-vous, l'amour, rendent imaginatif, et le Seigneur a maintes fois assisté ceux qui ont voulu témoigner de la certitude de sa présence. En ces instants où Dieu, par son esprit, conduit les paroles, la prière de cet homme, de cette femme, qui témoigne ainsi à son semblable, plongé dans la souffrance ou dans le désarroi, en cet instant-là, le mensonge n'a pas sa place. L'instant peut être très bref, où un entretien est possible, où une communication est susceptible de s'établir, ne saurait être gâché par cet artifice humain qui n'a d'autre nom que le mensonge. La présence, même silencieuse, constitue en elle-même un témoignage de fidélité, de compassion, d'amour, une pression de la main, un regard attentif, un simple geste, autant de signes qui peuvent être échangés et qui sont plus riches de sens que des mots qui se voudraient rassurants, mais dont le côté artificiel et trompeur ne saurait échapper à quiconque, et surtout pas aux malades. Alors, mentir aux malades, certainement pas, mais l'entourer d'une atmosphère de sympathie qui soit capable de l'extraire, un moment peut-être, de ce combat qu'il est en train de livrer seul, l'aider à découvrir que, en ces instants, au-delà du cadre, hospitalier ou non, qui rappelle la maladie, les soins nécessaires à donner au corps, il est en possession d'une âme qui appartient à Dieu et que la vallée de l'ombre de la mort qu'évoque si magnifiquement le psalmiste débouche sur une aurore radieuse, éternelle, qu'aucun d'entre nous, habitants de ce monde, n'avons encore entrevue, mais que nous saluons déjà par la foi. Amis auditeurs, aucun autre sujet ne mérite plus notre attention que celui-ci. Il vaut la peine d'y réfléchir, dans le calme, sans pression due à des événements qui nous placeraient brutalement devant un choix.

0: quittons-nous pour le moment sur cette vision que nous donne la parole de Dieu dans le chapitre 21 de l'Apocalypse, de la cité de Jérusalem, toute éclatante de la gloire de Dieu. Et au verset 27, nous lisons « Il n'y entrera rien de souillé, ni personne qui se livre à l'abomination et au mensonge, mais ceux-là seuls qui sont inscrits dans le livre de vie de l'agneau. » Nous en savons les conditions. Se repentir de tant d'éclaboussures dans nos vies d'hommes et se confier au Seigneur Jésus en croyant qu'il en a payé le prix en mourant sur la croix pour nous. N'attendez pas pour remplir les conditions d'inscription sur ce livre de vie. Je souhaite que vous soyez du nombre des rachetés, des pardonnés par le sang de Jésus-Christ.
1: Eh bien, on peut retenir quand même deux mots, compassion et vérité. Les deux ont l'air d'être indissociables. C'est dans la présence de Jésus que ces deux qualités vont vraiment se développer. Jésus est le meilleur des exemples que nous puissions suivre. Exemple d'amour, de compassion et de vérité. Mais connaissez-vous Jésus-Christ? Le connaissez-vous personnellement? Avez-vous pris cette décision de vous approcher de lui? Je marche avec Christ. 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Bien, merci d'avoir été avec nous, de nous avoir suivis jusque-là. Je vous dis à très très bientôt sur La Voix de l'Évangile.

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Entrez dans ses portes avec des actions de grâce, dans ses parvis avec des louanges. Célébrez-le, bénissez son nom. Car l'Éternel est bon, sa bonté demeure à toujours et sa fidélité de génération en génération.

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1: Épître de Paul aux Colossiens, chapitre 1er. Paul, apôtre de Jésus-Christ, par la volonté de Dieu et le frère Timothée, aux saints et fidèles frères en Christ qui sont à Colosse, que la grâce et la paix vous soient données de la part de Dieu notre Père. Nous rendons grâce à Dieu, le Père de notre Seigneur Jésus-Christ, et nous ne cessons de prier pour vous. Ayant été informés de votre foi en Jésus-Christ et de votre charité pour tous les saints, à cause de l'espérance qui vous est réservée dans les cieux, et que la parole de la vérité, la parole de l'Évangile, vous a précédemment fait connaître. Il est au milieu de vous et dans le monde entier. Il porte des fruits et il va grandissant, comme c'est aussi le cas parmi vous, depuis le jour où vous avez entendu et connu la grâce de Dieu, conformément à la vérité, d'après les instructions que vous avez reçues d'Épaphras, notre bien-aimé compagnon de service, qui est pour vous un fidèle ministre de Christ, et qui nous a appris de quelle charité l'Esprit vous anime. C'est pour cela que nous aussi, depuis le jour où nous en avons été informés, nous ne cessons de prier Dieu pour vous, et de demander que vous soyez remplis de la connaissance de sa volonté, en toute sagesse et intelligence spirituelle, pour marcher d'une manière digne du Seigneur et lui être entièrement agréable, portant des fruits de toutes sortes de bonnes œuvres et croissant par la connaissance de Dieu, fortifié à tous égards par sa puissance glorieuse, en sorte que vous soyez toujours et avec joie, persévérant et patient. Rendez grâce au Père qui vous a rendu capable d'avoir part à l'héritage des saints dans la lumière, qui nous a délivrés de la puissance des ténèbres et nous a transportés dans le royaume du Fils de son amour, en qui nous avons la rédemption et la rémission des péchés. Il est l'image du Dieu invisible, le premier-né de toute la création, car en lui ont été créées toutes les choses qui sont dans les cieux et sur la terre, les visibles et les invisibles, trônes, dignité, domination, autorité, tout a été créé par lui et pour lui. Il est avant toute chose, et toute chose subsiste en lui. Il est la tête du corps de l'Église. Il est le commencement, le premier-né d'entre les morts, afin d'être en tout le premier. Car Dieu a voulu que toute plénitude habitât en lui. Il a voulu par lui réconcilier tout avec lui-même, tant ce qui est sur la terre que ce qui est dans les cieux, en faisant la paix par lui, par le sang de sa croix. Et vous, qui étiez autrefois étrangers et ennemis par vos pensées et par vos mauvaises œuvres, il vous a maintenant réconcilié par sa mort dans le corps de sa chair pour vous faire paraître devant lui saint, irrépréhensible et sans reproche. Si du moins vous demeurez fondé et inébranlable dans la foi, sans vous détourner de l'espérance de l'Évangile que vous avez entendu et qui a été prêché à toute créature sous le ciel et dont moi, Paul, j'ai été fait ministre. Je me réjouis maintenant dans mes souffrances pour vous. Et ce qui manque aux souffrances de Christ, je l'achève en ma chair, pour son corps, qui est l'Église. C'est d'elle que j'ai été fait ministre, selon la charge que Dieu m'a donnée auprès de vous, afin que j'annonçasse pleinement la parole de Dieu, le mystère caché de tout temps et dans tous les âges, mais révélé maintenant à ses saints, à qui Dieu a voulu faire connaître quelle est la glorieuse richesse de ce mystère parmi les païens, savoir Christ en vous, l'espérance de la gloire. C'est lui que nous annonçons, exhortant tout homme et instruisant tout homme en toute sagesse, afin de présenter à Dieu tout homme devenu parfait en Christ. C'est à quoi je travaille, en combattant avec sa force qui agit puissamment en moi. Épître de Paul aux Colossiens, chapitre 2. Je veux en effet que vous sachiez combien est grand le combat que je soutiens pour vous, et pour ceux qui sont à Laodicée, et pour tous ceux qui n'ont pas vu mon visage en la chair, afin qu'ils aient le cœur rempli de consolation, qu'ils soient unis dans la charité et enrichis d'une pleine intelligence pour connaître le mystère de Dieu, savoir Christ. Mystère dans lequel sont cachés tous les trésors de la sagesse et de la science. Je dis cela afin que personne ne vous trompe par des discours séduisants. Car si je suis absent de corps, je suis avec vous en esprit, voyant avec joie le bon ordre qui règne parmi vous et la fermeté de votre foi en Christ. Ainsi donc, comme vous avez reçu le Seigneur Jésus-Christ, marchez en lui. Étant enracinés et fondés en lui et affermis par la foi, d'après les instructions qui vous ont été données, et abondés en actions de grâce. Prenez garde que personne ne fasse de vous sa proie par la philosophie et par une vaine tromperie, s'appuyant sur la tradition des hommes, sur les rudiments du monde et non sur Christ. Car en lui habite corporellement toute la plénitude de la divinité. Vous avez tout pleinement en lui, qui est le chef de toute domination et de toute autorité. C'est en lui que vous avez été circoncis, d'une circoncision que la main n'a pas faite, mais de la circoncision de Christ, qui consiste dans le dépouillement du corps de la chair, ayant été enseveli avec lui par le baptême. Vous êtes aussi ressuscité en lui et avec lui, par la foi en la puissance de Dieu qui l'a ressuscité des morts. Vous qui étiez morts par vos offenses et par l'incirconcision de votre chair, il vous a rendu à la vie avec lui, en nous faisant grâce pour toutes nos offenses. Il a effacé l'acte dont les ordonnances nous condamnaient et qui subsistait contre nous, et il l'a détruit en le clouant à la croix. Il a dépouillé les dominations et les autorités et les a livrées publiquement en spectacle, en triomphant d'elles par la croix. Que personne donc ne vous juge au sujet du manger ou du boire, ou au sujet d'une fête, d'une nouvelle lune ou des Shabbats. C'était l'ombre des choses à venir, mais le corps est en Christ. Qu'aucun homme sous une apparence d'humilité et par un culte des anges ne vous ravisse à son gré le prix de la course, tandis qu'il s'abandonne à ses visions et qu'il est enflé d'un vain orgueil par ses pensées charnelles. Sans s'attacher au chef dont tout le corps, assisté et solidement assemblé par des jointures et des liens, tire l'accroissement que Dieu donne. Si vous êtes mort avec Christ au rudiment du monde, pourquoi, comme si vous viviez dans le monde, vous impose-t-on ces préceptes ? Ne prends pas, ne goûte pas, ne touche pas, préceptes qui tous deviennent pernicieux par l'abus, et qui ne sont fondés que sur les ordonnances et les doctrines des hommes. Ils ont, à la vérité, une apparence de sagesse, en ce qu'ils indiquent un culte volontaire, de l'humilité et le mépris du corps. Mais ils sont sans aucun mérite et contribuent à la satisfaction de la chair.
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ils s'étaient rassemblés pour louer le Seigneur. Ils s'étaient rassemblés, unis d'un même cœur. Ils savaient maintenant ce qui venait des cieux. Ils vivaient maintenant

Nous lisons le verset 9. Si tu confesses de ta bouche le Seigneur Jésus, et si tu crois dans ton cœur que Dieu l'a ressuscité des morts, tu seras sauvé. Amen. C'est compliqué ça, hein? Pour être sauvé, qu'est-ce qu'il faut? Eh bien, dire que l'on croit au Seigneur Jésus. Dire que l'on croit qu'il est mort pour nos péchés et qu'il est ressuscité. Alléluia. Ce qui est écrit ici. Si tu confesses de ta bouche le Seigneur Jésus, et si tu crois dans ton cœur que Dieu l'a ressuscité des morts, tu seras sauvé. Alléluia. Le salut n'est pas compliqué. Pour être sauvé, il n'y a pas de choses à faire, il n'y a pas de mérite à avoir. Il n'y a pas d'obligation. Il n'y a pas de devoir à accomplir. Il n'y a pas d'exigence. La seule exigence, c'est de croire dans notre cœur que Jésus est mort pour nos péchés et qu'il est ressuscité. Voilà ce que dit l'Écriture. La parole de Dieu ne nous dit pas autre chose. Elle dit que nous devons dire, proclamer avec notre bouche que nous croyons au Seigneur Jésus, que nous croyons qu'il est mort pour nos péchés et que nous croyons qu'il est ressuscité et qu'il est le Fils de Dieu. Alléluia. C'est ça. Ce n'est pas plus compliqué. On va lire un autre verset dans Actes chapitre 16. Actes chapitre 16. Vous savez, je n'aime pas des doctrines qui se basent sur un seul verset. C'est dangereux, les doctrines qui se basent sur un seul verset. Et c'est pourquoi c'est bien d'aller vers d'autres versets. Nous allons en voir plusieurs. Donc, Actes chapitre 16. Actes chapitre 16. Hier après-midi, je parlais justement avec une personne. Et elle est venue à évoquer ce verset qui se trouve dans l'Apocalypse, où il est dit que « Je vomirai les tièdes de ma bouche ». Je vomirai les tièdes de ma bouche. Alors j'ai regardé dans la concordance grecque, dans le grec, dans le texte original, et j'ai vu que c'est le seul verset de la Bible où il est parlé des tièdes. Alors moi, ça m'est difficile de faire une doctrine à partir d'un seul verset. Et si vous arrivez à comprendre ce verset-là, alors vous serez très fort. Et malheureusement, il y a des gens qui bâtissent des doctrines de rejet, de condamnation, à partir d'un verset. On ne bâtit pas une doctrine de rejet, de condamnation, à partir d'un seul verset. Mais on regarde tout ce que la parole de Dieu dit, et on s'aperçoit, parce qu'on regarde toute la parole de Dieu, que Dieu dit, « Je ne mettrai point dehors celui qui vient à moi. » Et il y a toujours une porte qui est ouverte, il suffit que nous l'ouvrions. Le Seigneur a dit, je me tiens à la porte et je frappe. Si quelqu'un ouvre, entend la voix et il ouvre la porte, j'entrerai. Et parfois, nous utilisons des versets comme ça qui sont seuls, isolés, qui pourraient être une parole de jugement, de culpabilisation, de peur que l'on suscite dans le cœur des frères ou des sœurs. Mais je pense qu'on a besoin de revenir à la simplicité de l'Évangile. Dieu a tant aimé le monde qu'il a donné son Fils unique afin que quiconque croit en lui ne périsse point, mais qu'il ait la vie éternelle. Ce n'est pas plus compliqué que ça. C'est tout là, l'Évangile. Et la seule chose, ce que Dieu nous demande, c'est de croire. Alors, Actes chapitre 16, verset 31, on est dans l'histoire de Paul et Silas qui étaient en prison. Et puis, comment Dieu les a délivrés. Et à la fin, le geôlier pose des questions et dit, « Que faut-il que je fasse pour être sauvé ?» Voilà, il se pose la question que j'ai posée au début. « Que faut-il faire pour être sauvé ?» Alors Paul lui a dit, « Ben, il te faut aller aux réunions toutes les semaines.
il te faut louer le Seigneur 3 fois par jour, il te faut donner ta dîme, il te faut être un chrétien fidèle, il te faut, non? Il lui a dit, crois au Seigneur Jésus et tu seras sauvé, et il ajoute toi et ta famille. Ouf. C'est pas compliqué ça. Hein? Vous savez, des fois on a du mal à mesurer la dimension de l'amour de Dieu. On a du mal à comprendre combien Dieu nous aime. Et on pense, et nous pensons, et nous avons l'habitude de penser que pour mériter l'amour de Dieu, enfin, du moins que l'amour de Dieu, ça doit se mériter. Mais l'amour de Dieu, on ne le méritera jamais. Parce qu'on est des pécheurs. Et il n'y en a pas un seul qui puisse dire, moi je suis meilleur que les autres. Un jour, il y avait quelques frères qui étaient dans une réunion, qui discutaient entre eux. Et ils étaient en train de tailler un costume à un autre frère qui était absent. Ça, c'est fréquent. Hein? C'est toujours facile de tailler des costumes sur ceux qui sont absents. Les absents ont toujours tort, on dit.

train de penser que moi aussi j'ai quelques défauts. Et quand je pense à mes défauts, ça me met mal à l'aise. Et je suis malheureux à cause de mes défauts. Est-ce que vous êtes malheureux, vous, à cause de vos défauts? Et donc, lui, il a dit, je suis malheureux à cause de mes défauts. Alors, pourquoi je me permettrais de parler de ces défauts alors que moi-même, je suis en train de combattre avec les miens? Je pense à la souffrance qui doit être la sienne quand il voit les défauts qui sont les siens. Ils sont restés tous la bouche fermée. Et vous savez, des fois, on a tendance à... Les autres, oh là là, les autres. Mais moi, je suis un pécheur. Il n'y a pas un juste, pas un seul. Tous ont péché, dit la parole de Dieu. Mais pour être sauvé, crois au Seigneur Jésus et tu seras sauvé. Crois au Seigneur Jésus. Crois qu'il t'aime. Crois qu'il a donné sa vie pour toi à la croix du calvaire. Crois qu'il t'a tellement aimé qu'il a donné sa vie pour que tu sois sauvé. Mais ça, c'est formidable. Quand je comprends que Jésus m'a aimé jusqu'à donner sa vie pour moi, ouf, merci Seigneur. Merci Seigneur de m'avoir aimé jusqu'à ce point-là. Alors je crois en toi Seigneur. Je crois en ta bonté, je crois en ton amour. Je crois que tu as payé pour que je sois sauvé. Je me confie en toi. Je crois, Seigneur Jésus, que tu es mon sauveur. Que tu as payé le prix pour que mes péchés soient pardonnés. Et je te donne ma vie, je te donne mon cœur. Crois au Seigneur Jésus et tu seras sauvé. On va lire encore dans Actes chapitre 2. Parce que ça fait quand même déjà le troisième verset qu'on lit. Ça commence à dépasser un, déjà, c'est pas mal. Actes chapitre 2, on pourrait en trouver d'autres. Hein. Actes chapitre 2, verset 21. Au verset 17, il est dit, « Dans les derniers jours, je répandrai de mon esprit sur toute chair. » Alors, je ne sais pas, qu'est-ce que vous pensez, vous, des derniers jours? Est-ce que vous pensez que c'est dans quelques temps, les derniers jours qui vont commencer dans, je sais pas, dans une semaine, dans 15 jours? Parce qu'il paraît qu'en septembre 2015, Jésus revient. Alors on n'est pas loin. Hein? Je ne sais pas si vous y croyez. Moi, j'y crois pas, mais enfin bon. Je vous donne rendez-vous au mois d'octobre. Hein? Si le Seigneur me laisse la vie. Hein? Mais qu'est-ce que c'est les derniers jours? Quand c'est qu'ils ont commencé les derniers jours? Vous savez quand c'est qu'ils ont commencé les derniers jours? Quand Jésus est venu. Jésus est venu commencer une nouvelle dispensation. Jésus a introduit les derniers temps. Les derniers temps, la dernière dispensation, celle de la grâce. Les derniers jours ont commencé le jour de la Pentecôte avec les disciples lorsqu'ils étaient dans la chambre haute et qu'ils ont été remplis du Saint-Esprit. D'ailleurs, l'apôtre qui a écrit, enfin du moins Luc qui a écrit le livre des Actes des Apôtres, il dit que justement c'est l'accomplissement. Là, ils sont en train de vivre l'accomplissement des derniers jours. Donc ça fait 2000 ans que les derniers jours ont commencé. On est dans les derniers jours. Nous sommes dans les derniers jours. Alors il dit dans les derniers jours, au verset 21, « Quiconque invoquera le nom du Seigneur sera sauvé. » Alléluia. Quiconque invoquera le nom du Seigneur sera sauvé. Vous trouvez plus simple que ça? Qu'est-ce qu'il faut faire? Invoque le nom du Seigneur. Adresse-toi au Seigneur. Et dis au Seigneur, Seigneur, sauve-moi. Vous savez, quand Pierre était en train de s'enfoncer dans la mer, là, et qu'il était en train de périr. Et il a crié, « Sauve-moi !» Et Jésus lui a tendu la main. Que faut-il faire pour être sauvé? Invoque le nom du Seigneur. « Sauve-moi, Seigneur. Je suis perdu sans toi. Je ne vaux rien sans toi.

0: n'arriverai à rien sans toi. Au secours, Seigneur, sauve-moi. Et quand un malheureux crie, l'Éternel entend et il le délivre de toute ses détresses. Que faut-il faire pour être sauvé? Invoque le nom du Seigneur. Crie vers le Seigneur. Adresse-toi au Seigneur. Dis-lui, Seigneur, j'ai besoin de toi. Sauve-moi. Ce n'est pas plus compliqué. Il n'y a pas besoin de faire des pèlerinages. Il n'y a pas besoin de faire des rites. Il n'y a pas besoin d'accomplir des œuvres. Il n'y a pas besoin de s'imposer toutes sortes de devoirs religieux. Oh, je sais. Ah, mes frères, attention. Il est écrit, celui qui croira et qui sera baptisé sera sauvé. Ah, il faut être baptisé pour être sauvé. C'est écrit dans la Bible. Mais est-ce que c'est vrai qu'il faut être baptisé pour être sauvé? Le brigand sur la croix, est-ce qu'il a été baptisé? Et Jésus lui dit, tu seras avec moi. Aujourd'hui, tu seras avec moi dans le paradis. Il n'y a pas besoin d'être baptisé pour être sauvé. Le baptême ne sauve pas. En principe, on se fait baptiser parce qu'on est sauvé. Amen. On ne se fait pas baptiser pour être sauvé. C'est parce que je sais que Jésus m'a sauvé, c'est parce que j'ai invoqué le nom du Seigneur et qu'il m'a sauvé, qu'alors je veux témoigner que je m'engage avec lui. Le baptême, c'est l'engagement de quelqu'un qui est déjà sauvé. Si le baptême devait sauver quelqu'un, alors ce serait un rite qui sauve. Mais ce n'est pas un rite qui sauve. C'est uniquement l'œuvre de Jésus qui nous sauve. Celui qui invoquera le nom du Seigneur sera sauvé. Et ce n'est pas parce qu'on est baptisé qu'on a accompli quelque chose qui nous permet d'accéder au salut. Je suis persuadé qu'il y aura beaucoup de gens qui seront au ciel et qui n'auront jamais été baptisés. Vous allez dire, oh là là, d'où je sors ça? Vous ne savez pas combien de personnes vous avez témoigné? Vous avez témoigné à beaucoup de personnes. Et il arrive bien souvent qu'au dernier moment, à la dernière minute, quand ils vont mourir, ces gens-là se souviennent de ce qu'on leur a dit et ils invoquent le nom du Seigneur. Et ils sont sauvés. Alléluia. Alors continuez à témoigner. Hein. Oui. Parce que même s'ils ne viennent pas à l'église, même s'ils ne sont pas baptisés, du moment que vous leur aurez parlé de Jésus et qu'ils invoqueront le nom du Seigneur, ils seront sauvés. Amen. Alors, cela nous encourage à témoigner. On n'est pas appelé simplement à dire aux gens, venez à l'église. On doit les inviter à aller à Jésus. Invoque le nom du Seigneur. Crie au Seigneur Jésus. Appelle le Seigneur Jésus à ton aide. Demande à Jésus de te sauver. Quiconque invoquera le nom du Seigneur sera sauvé. Et ça, je peux vous assurer que nous aurons beaucoup de surprises dans le ciel. Ah, c'est vrai, je lui avais parlé du Seigneur à cette personne. Je l'ai perdu de vue et puis je la vois là. Pourquoi? Parce qu'au moment de sa mort, elle a crié au Seigneur et le Seigneur l'a sauvée. Vous n'y croyez pas à ça? Moi, j'y crois. Hein? C'est pour ça que je témoigne. Et je sais que même si tous ne viennent pas à l'Assemblée, si tous ne sont pas baptisés, je sais que beaucoup de ceux à qui on a témoigné, vous aussi, ils invoqueront le nom du Seigneur et ils seront sauvés. Bon, peut-être qu'ils n'auront pas des couronnes. Peut-être qu'ils n'ont pas, comme dit la Bible, des récompenses. Ils seront sauvés. Mais les récompenses, ce n'est pas dit qu'on les ait non plus, nous. Bon, alors là, je ne suis pas pour distribuer les récompenses. Hein. Il n'y a que le Seigneur qui sait exactement ce qu'il y a dans le cœur de chacun. Et c'est lui qui donnera les couronnes et les récompenses. Mais pour être sauvé, invoque le nom du Seigneur et tu seras sauvé. Alors, comment se fait-il que ce soit aussi simple? Pourquoi c'est aussi simple? Eh bien, on va le lire, pourquoi c'est simple. Dans la première épître de Paul à Timothée, au chapitre 2. Première épître de Paul à Timothée. chapitre 2, verset 4. Dieu veut que tous les hommes soient sauvés. Alléluia. Dieu veut que tous les hommes se soient sauvés. Alors voilà pourquoi il le fait simple. S'il le faisait compliqué, les gens pourraient dire « c'est trop compliqué ». Mais Dieu le fait simple parce qu'il veut que ce soit à la portée de tous. Il veut que tous les hommes soient sauvés. Et pour que tous les hommes soient sauvés, il le fait simple. Crois au Seigneur Jésus et tu seras sauvé. Invoque le nom du Seigneur et tu seras sauvé. Quiconque invoquera le nom du Seigneur sera sauvé. Voilà. Et voilà pourquoi il est dit qu'il faut que tous parviennent à la connaissance de cette vérité. De cette vérité toute simple. Invoque le nom du Seigneur. Crois au Seigneur Jésus. Crois que Jésus est ton sauveur. Crois qu'il a donné sa vie pour toi. Crois qu'il est mort pour tes péchés et qu'il est ressuscité et tu seras sauvé. Et ça, c'est ce qu'on doit partager. Et c'est ce qu'on doit communiquer. Et c'est cette vérité qu'il faut faire connaître. Dieu veut que tous les hommes soient sauvés et parviennent à la connaissance de cette vérité toute simple. Alors, bien sûr, les religions compliquent les choses. Ici, on vous dit qu'il ne faut pas faire de transfusion sanguine. Ici, on vous dit qu'il faut vous réunir le samedi, pas le dimanche. Là-bas, on vous dit qu'il faut donner la dîme. Là-bas, on vous dit autre chose. Là-bas, on vous dit qu'il faut prier chaque jour demi-heure ou lire la Bible trois quarts d'heure. On vous demande beaucoup de choses à droite, à gauche. On peut trouver beaucoup de conditions. Ah, et alors je veux montrer que j'aime Dieu. Et je m'efforce de faire toutes ces choses. Mais ça n'ajoute rien au salut. Ce n'est pas parce que je fais ou que je ne fais pas que je suis sauvé. C'est parce que je crois que je suis sauvé. Crois au Seigneur Jésus et tu seras sauvé. Quiconque invoquera le nom du Seigneur sera sauvé. La Bible est claire à ce sujet. Dans l'évangile de Jean au chapitre 1er, elle nous dit quel est le miracle qui se produit dans la vie des hommes. L'évangile de Jean, chapitre 1er, verset 9, il est parlé de Jésus. Il dit cette lumière était la véritable lumière, donc Jésus, qui en venant dans le monde éclaire tout homme. Jésus est venu pour éclairer tout homme. Elle était dans le monde, et le monde a été fait par elle, et le monde ne l'a point connue. Elle est venue chez les siens, et les siens ne l'ont point reçue. Mais à tous ceux qui l'ont reçue, à ceux qui croient en son nom, elle a donné le pouvoir de devenir enfants de Dieu. Alléluia. Lesquels sont nés, non du sang, ni de la volonté de la chair, ni de la volonté de l'homme, mais de Dieu. À tous ceux qui l'ont reçu, et à tous ceux qui croient en son nom, alors elle leur a donné un pouvoir extraordinaire, celle de devenir enfants de Dieu. Ce n'est pas quelque chose que nous arrivons à obtenir nous-mêmes. Ce n'est pas quelque chose que nous arrivons à gagner. Ce n'est pas quelque chose que nous arrivons à mériter. Mais c'est une grâce que Dieu nous fait. Il dit, si tu crois au Seigneur Jésus, si tu reçois le Seigneur Jésus dans ton cœur, tu deviens un enfant de Dieu. Dieu fait de toi son enfant. Tu es sauvé parce que tu as cru au Seigneur Jésus et parce que tu l'as reçu dans ton cœur. Tu es devenu un enfant bien-aimé de Dieu. Ça, c'est compliqué. Ça, c'est compliqué à comprendre comment Dieu peut nous aimer à ce point-là. Comment Dieu peut nous adopter, rien que pour ça. Je crois au Seigneur Jésus, je crois qu'il est la vérité, qu'il est le chemin, qu'il est le salut, et Dieu fait de moi son enfant. Quelle grâce! Quel amour de Dieu! Des fois, nous n'avons pas la capacité de mesurer combien Dieu nous aime. Nous laissons passer à côté la réalité de la grandeur de l'amour de Dieu. Dieu dit, eh bien, puisque tu as cru en Jésus, puisque tu as reçu Jésus, puisque tu as accepté Jésus, que tu as invoqué le nom de Jésus, je fais de toi mon enfant. Oh! Alléluia! nous sommes enfants de Dieu. Pas parce qu'on a fait ceci, pas parce qu'on a fait cela, pas parce qu'on a étudié, pas parce qu'on a accompli, pas parce qu'on est... Non. Parce que tu as cru, parce que tu as reçu Jésus, tu es devenu un enfant de Dieu. Crois au Seigneur Jésus, tu seras sauvé. Ceux qui l'invoquent, eh bien, ils font un appel au secours. Ce n'est pas plus compliqué que ça. C'est « Seigneur, je crie à toi, je t'invoque. Je t'appelle. Sauve-moi. » Et ce soir, on peut s'adresser au Seigneur comme ça. « Seigneur, je t'appelle, viens me sauver. Seigneur, je me tourne vers toi, sauve-moi. » Si vous ne l'avez pas fait, si vous l'avez fait, alléluia, c'est bien. Pas besoin de le refaire, hein. Mais si vous ne l'avez pas fait, ce soir, vous pouvez le faire. Vous pouvez dire, Seigneur, je viens à toi, je crois en toi, je te reçois dans ma vie. Merci de m'avoir aimé jusqu'à donner ta vie pour moi. Merci parce que tu es vivant, tu es ressuscité. Je crois en toi. Viens à mon secours, sauve-moi. Alléluia, c'est une prière toute simple que chacun de nous peut adresser au Seigneur. On va lire dans 1 Corinthiens, chapitre 1er. Ce n'est pas compliqué ce que je dis ce soir, hein, ça va. Ça va, ce n'est pas trop compliqué quand même, si? Bon, si c'est compliqué, vous me le dites. Hein. 1 Corinthiens chapitre 1er. 1 Corinthiens chapitre 1er, verset 2. 1 Corinthiens chapitre 1er, verset 2. Paul écrit à l'église de Corinthe. Alors, je ne sais pas comment vous représentez l'église de Corinthe, vous. Est-ce que vous imaginez un clocher? Est-ce que vous imaginez un local? Est-ce que vous imaginez une salle? Et les gens qui vont dans cette salle? Comment vous voyez l'église de Corinthe, vous? Vous n'avez pas de bâtiment? Alors, il y en a qui se réunissaient chez eux, il y en a qui se réunissaient... dans une salle d'école. Ils se réunissaient dans l'école de M. Tyrannus, là où ils pouvaient trouver une place. Ils se mettaient là où ils avaient de la place. Et c'était un endroit ici, un endroit là-bas. Mais tout l'ensemble de tous ces croyants, l'ensemble des croyants de Corinthe, qui vivaient peut-être dispersés dans toute la ville, dans plusieurs endroits où ils se retrouvaient, peut-être même dans certaines familles, comme cela est cité dans l'Épître aux Romains, eh bien, Paul s'adresse à tous ces croyants, on pourrait dire des croyants dispersés dans la ville de Corinthe. Pas rassemblés dans un lieu, mais dispersés dans la ville de Corinthe. Et Paul écrit donc à l'église de Dieu qui est à Corinthe. Je dis Paul, mais je me trompe. Alors, je tords la Bible, là, pardonnez-moi. Il dit Paul et le frère Sosthène. Mais ils étaient deux à écrire. Ce n'était pas un gourou qui écrivait. Ce n'était pas un chef, un patron, un unique responsable, un pasteur en haut de la pyramide. Non, c'était lui et son collègue Sosthène. On a besoin de retrouver la dimension de la réalité de travailler en équipe, les responsables. Les églises de Jésus devraient être dirigées non pas par un homme, mais par des responsables qui travaillent ensemble. Parce que c'est le modèle de la Bible. Je ferme la parenthèse. Paul et Sosthène, ils écrivent à l'église de Dieu qui est à Corinthe. Donc aux croyants, on pourrait dire aux croyants qui sont à Corinthe. Bon, à Corinthe, il y a des croyants qui croient, qui suivent Pierre. Il y a des croyants qui suivent Paul. Il y en a d'autres qui suivent Apollos. Bon, je pense qu'à Lézignan, c'est un peu pareil. Moi, je suis pour Alex. Moi, je suis pour Alexandre. Moi, je suis pour Paul. Moi, je suis pour un tel. Moi, je suis pour Joël. Moi, je suis... Oh là là, on pourrait en trouver, hein. Et c'était comme ça à Corinthe. Mais Paul, il écrit, et Sosthène, ils écrivent à tous les chrétiens qui sont là-bas. même ceux qui sont de Paul, et même ceux qui sont de Pierre, et même ceux qui sont d'Apollos, il s'adresse à tous. Et il dit à l'église de Corinthe, à ceux qui ont été sanctifiés en Jésus-Christ. Oh, en Jésus-Christ. Pas sanctifiés par des efforts, par des mérites, par des œuvres. Ils ont été sanctifiés en Jésus-Christ, parce qu'ils ont cru au Seigneur Jésus. Appelés à être saints. Oui, parce que quand même, encore, on n'est pas arrivé vers la couronne. Hein. La perfection, elle n'est pas ici-bas. Donc, on est appelé à monter plus haut. Et à tous ceux qui invoquent, en quelque lieu que ce soit, le nom de notre Seigneur Jésus-Christ, leur Seigneur et le nôtre. À tous ceux qui invoquent le nom de notre Seigneur Jésus-Christ. Voilà, il s'adresse à des gens qui, en Christ, sont sanctifiés et qui invoquent le nom du Seigneur. Quiconque invoquera le nom du Seigneur sera sauvé. Voilà, il s'adresse à ceux qui invoquent le nom du Seigneur, à ceux qui appellent le Seigneur. Et moi, je me réjouis parce que ici, mais aussi dans d'autres lieux, il y a des frères et des sœurs qui invoquent le nom du Seigneur. Allez-y encore bien. Il y en a qui ne viennent même pas dans cette assemblée. Il y en a qui vont dans d'autres assemblées. Il y en a qui même restent chez eux. Mais je sais une chose, c'est qu'ils invoquent le nom du Seigneur. Et l'apôtre s'adresse à tous. À ceux qui sont dans l'église, dans un endroit, chez Tyrannus, dans l'école de Tyrannus. Il s'adresse à ceux qui sont après Pierre. Il s'adresse à ceux qui sont après Apollos. Il s'adresse à ceux qui sont après lui. Et il s'adresse à tous. Et il dit à tous ceux qui invoquent le nom du Seigneur, et je me réjouis de ce que dans la ville de Lézignan, dans divers lieux, en divers endroits, et y compris même dans les maisons, il y a des hommes et des femmes qui invoquent le nom du Seigneur, et le Seigneur les connaît. Et ils seront sauvés. Alléluia. Même s'ils ne sont pas venus, 37 avenue Joseph Anglade, rue Joseph Anglade. Ce n'est pas le certificat 37 rue Joseph Anglade qui vous donnera le salut, hein. Vous le savez, ça. C'est parce qu'on croit au Seigneur Jésus qu'on est sauvé. Après, la vie de chacun, ça regarde Dieu. Comment ils vivent, ce qu'ils font, ça, c'est Dieu qui s'en occupe. Mais ceux qui invoqueront le nom du Seigneur, ceux-là seront sauvés. Ce n'est pas moi qui le dis. Hein. C'est la parole de Dieu qui le dit. Vous savez, on a besoin de redécouvrir la simplicité de l'Évangile. Nous avons besoin de revenir à la source de l'Évangile. Nous avons besoin de revenir à la simplicité de cette parole de l'Écriture. Lorsqu'on parle de l'amour de Dieu, des fois, on a du mal à comprendre à quel point Dieu nous aime. Je le disais tout à l'heure, mais je veux le répéter. Et j'aimerais lire avec vous dans Romains chapitre 8, un passage que j'aime beaucoup. Romains chapitre 8, verset 35. Qui nous séparera de l'amour de Christ? Ici, il est question de l'amour de Christ. Qui nous séparera de l'amour de Christ? C'est important de retenir la simplicité. Qui nous séparera de l'amour de Christ? Est-ce que ce sera la tribulation, l'angoisse, la persécution, la faim, la nudité, le péril, l'épée, on pourrait ajouter la calomnie, les critiques, les paroles qui blessent, les paroles qui font du mal? Est-ce que ces choses-là pourront nous séparer de l'amour de Christ? Qui nous séparera de l'amour de Christ? D'ailleurs, c'est à cause de toi qu'on nous met à mort tout le jour. Être de ceux qui croient au Seigneur Jésus, ce n'est pas toujours facile. Des fois, c'est difficile et parfois même, c'est la persécution, c'est l'opposition. Qu'on nous regarde comme des brebis destinées à la boucherie. Mais dans toutes ces choses, nous sommes plus que vainqueurs par celui qui nous a aimés. car j'ai l'assurance que ni la mort, ni la vie, ni les anges, ni les dominations, ni les choses présentes, ni les choses à venir, ni les puissances, ni la hauteur, ni la profondeur, ni aucune autre créature ne pourra nous séparer de l'amour de Dieu manifesté en Jésus-Christ notre Seigneur. Rien. Rien ne doit pouvoir nous séparer de l'amour de Dieu. En tout cas, pour Dieu, il n'y a rien qui pourra nous séparer de son amour pour nous. Dieu m'aime inconditionnellement. Dieu nous aime inconditionnellement. Dieu nous aime tel que nous sommes. Vous savez, il y a un cantique qui dit « Tel que je suis, je viens à toi ». Et ça, c'est vrai lorsqu'on s'approche du Seigneur à la conversion, mais c'est vrai le matin, 10 ans après ma conversion, c'est vrai le soir, 20 ans après ma conversion, c'est vrai jusqu'à la fin de ma vie, je sais que Dieu m'aime. Et son amour me garde. Et la conviction de son amour me permet d'avancer et parfois de m'aider à avancer sur le chemin de la sanctification. Ce n'est pas les règles qui me sanctifient, c'est l'amour de Dieu qui me purifie. Ce ne sont pas les lois qui me sanctifient, mais c'est l'amour de Dieu qui me sanctifie. Et plus je rentre dans la révélation de l'amour de Dieu, et plus je m'approche de Dieu, et plus sa présence me sanctifie, me purifie. Aucune loi, aucune règle, aucun rite, aucune réglementation ne pourra nous sanctifier, mais l'amour de Dieu a le pouvoir de nous sanctifier. Celui qui croit au Seigneur Jésus, qui l'accepte comme son sauveur, qui invoque le nom du Seigneur, il devient un enfant de Dieu et Dieu le chérit. Quand vous avez un enfant, est-ce que vous ne l'aimez pas? Un enfant. Et quand je deviens enfant de Dieu, mais Dieu m'aime. Vous savez, des fois, les enfants, ils nous font des blagues. Hein? Alors, parce qu'ils nous font des blagues, on ne les aime plus. Hein? On les jette à la poubelle. Vous faites comme ça, vous? Non. Des fois, les enfants, ils nous font de la peine. Des fois, les enfants, ils font des bêtises. Mais on les aime quand même. On doit les aimer toujours. Et même, la Bible dit que même si une mère abandonnait son enfant, ce qui est déjà rare, moi, l'Éternel, je ne t'abandonnerai point. Celui qui croit au Seigneur Jésus, il devient un enfant de Dieu et Dieu l'aime. Et Dieu l'aime tout le temps de sa vie, Dieu l'aime chaque jour. Dieu l'aime même quand il trébuche, même quand il fait des bêtises, même quand ça va mal, même quand il est en train de commettre quelque chose que Dieu n'approuve pas. Dieu continue à l'aimer et il n'y a que l'amour de Dieu qui pourra le relever. Et pas une loi, pas un jugement, mais l'amour de Dieu a le pouvoir de le relever. Le jugement tue, mais l'amour de Dieu sauve. À tous ceux qui ont cru en son nom, il a donné le pouvoir de devenir enfant de Dieu. Et quand je suis enfant de Dieu, rien ne pourra me séparer de l'amour de Dieu manifesté en Jésus-Christ. Alors ce soir, si quelqu'un veut invoquer le nom du Seigneur, c'est le moment de le faire. Si quelqu'un veut dire, Seigneur, j'ai besoin de toi, je t'invoque, Seigneur, sauve-moi, c'est le moment de le faire. On va prier le Seigneur.
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2: Loué soit l'Éternel, car il m'a témoigné son merveilleux amour. Lorsque j'étais comme une ville que l'on assiège, désemparée, je me disais, il ne se soucie plus de moi. Mais tu m'as entendu quand je te suppliais, quand je t'appelais à mon aide.

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dans le livre Daniel, la parole de Sadrach, Messach et Abednego, et puis la tour qui Jean Baudier était protégé pendant qu'il était tombé en bas du feu, et puis Baudier était enveloppé, on n'y est pas privé. Ah.

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Voici l'homme heureux. Il n'écoute pas les conseils des gens mauvais, il ne suit pas l'exemple de ceux qui font le mal, il ne s'assoit pas avec les moqueurs. Au contraire, il aime l'enseignement du Seigneur et le redit jour et nuit dans son cœur. Comme un arbre planté au bord de l'eau, il donne ses fruits au bon moment et ses feuilles restent toujours vertes. Cet homme réussit tout ce qu'il fait.

L'ange de l'Éternel monte la garde autour de ceux qui le révèrent. C'est lui qui les libère. Goûtez et constatez que l'Éternel est bon. Oui, heureux l'homme qui trouve son refuge en lui.

Les oracles sont sur les lèvres du roi. Sa bouche ne doit pas être infidèle quand il juge. Le poids et la balance juste sont à l'Éternel. Tous les poids du sac sont son ouvrage. Les rois ont horreur de faire le mal, car c'est par la justice que le trône s'affermit. Les lèvres justes gagnent la faveur des rois, et ils aiment celui qui parle avec droiture.

Bénissez l'Éternel, vous, toutes ses armées, qui êtes ses serviteurs, accomplissant son bon plaisir. Bénissez l'Éternel, vous, toutes ses œuvres, dans tous les lieux de sa domination. Mon âme, bénis l'Éternel.

L'Éternel fait justice et droit à tous les opprimés. Il a fait connaître ses voies à Moïse, ses actes aux fils d'Israël. L'Éternel est miséricordieux et plein de grâce, lent à la colère et d'une grande bonté.

Lorsque les hommes justes lancent leurs cris vers lui, l'Éternel les entend. Aussi, il les arrache à toute leur détresse. Car l'Éternel est proche de ceux qui ont le cœur brisé. Il sauve ceux qui ont l'esprit abattu. Le juste doit passer par beaucoup de souffrances, mais l'Éternel l'en délivre toujours. Il veille sur ses eaux, aucun d'eux n'est brisé.

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Dieu aime la justice et la droiture. L'amour de l'Éternel remplit la terre. L'Éternel a parlé, les cieux ont été faits par la parole de l'Éternel, et toute l'armée des étoiles est née du souffle de sa bouche.

Celui qui se relâche dans son travail est frère de celui qui détruit. Le nom de l'Éternel est une tour forte. Le juste s'y réfugie et se trouve en sûreté. La fortune est pour le riche une ville forte. Dans son imagination, c'est une haute muraille. Avant la ruine, le cœur de l'homme s'élève. Mais l'humilité précède la gloire.

des îles baignées de soleil jusqu'au teint reposant dans la nuit, Jésus est célébré dans les rues aujourd'hui. Un des plus merveilleux sons est celui de la voix des enfants en louange. Alors les enfants, êtes-vous prêts à nous conduire?

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Continue à espérer. Même quand les années passent et que tu ne vois rien arriver, sache que Dieu ne t'a pas oublié. Une promesse t'a été donnée sur ta vie, sur tes affaires, sur ton travail, sur ton foyer. Et tu pensais que Dieu l'aurait tout de suite réalisé. Mais bien au contraire, rien n'a changé. L'adversité a augmenté. Les forces des ténèbres se sont liguées pour te résister et s'opposer à ta percée. Même si tu ne le vois pas, Dieu est en train de travailler. Il faut que vous soyez attristés pour un peu de temps par diverses épreuves, afin que votre foi plus précieuse que l'or périssable ait pour résultat la louange et l'honneur lorsque Jésus-Christ apparaîtra. Dieu travaille dans le silence. S'il le veut, il peut changer tout de suite tes circonstances. Ces circonstances qui te font pleurer à chaque fois que tu y penses. Il voit que tu soupires après la délivrance. Mais j'ai appris que dans mes temps de souffrance, il faut que je sois patient car Dieu fait toutes choses bonnes en son temps. Il n'est jamais en retard. Ce qu'il a décidé de faire, il ne le remet pas à plus tard. Mais dans nos temps d'attente, il veut nous apprendre à garder sur lui nos regards, car grande est sa bonté à notre égard.

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portes, levez la tête. Ô portes, levez-vous. Relevez vos frontons. Ô portes, haussez-vous, vous portes éternelles, pour que le roi de gloire y fasse son entrée. Qui est ce roi de gloire? Le Seigneur des armées célestes. C'est lui le roi de gloire.

frère Marcel. Si vous avez combien de temps que vous êtes là, vous êtes capable de un problème que vous traversez. Bagaille est capable de dire pour vous, c'est vrai. Mais pas jamais dire trop tard pour Jésus. Parce que ce n'est pas rien qui est possible avec Jésus. Lazare est mort déjà. Mais Jésus fait ressusciter. Bâtiment était malade combien de temps? Bon, puis ce n'est pas des moules qui te jeter. Mais un jour Jésus passé. Il dit qu'il soit voulu vous faire pour vous. Il dit, mettre moi, voulez guérir. Et ou même je dis, pas jamais dire trop tard. Jésus, qu'est-ce qui prise pour vous? Ouais, me souvenez.

0: Jamais abandonner nous. Ou pas besoin de peine dans quelque soit circonstance.
1: À l'homme qui révère l'Éternel montre la voie qu'il doit choisir. Il le fait vivre dans le bonheur et sa postérité possède

Ô Éternel, tu es pour moi un bouclier qui me protège. Ô toi, ma gloire, tu me feras marcher encore la tête haute. À haute voix, je crie vers l'Éternel. De sa montagne sainte, mon Dieu m'exaucera.

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Il n'est pas bon d'avoir égard à la personne du méchant, pour faire tort au juste dans le jugement. Les lèvres de l'insensé se mêlent aux querelles, et sa bouche provoque les coups. La bouche de l'insensé cause sa ruine, et ses lèvres sont un piège pour son âme. Les paroles du rapporteur sont comme des friandises. Elles descendent jusqu'au fond des entrailles.

Que deviendrais-je si je n'avais pas l'assurance de voir l'amour de l'Éternel au pays des vivants? Attends-toi donc à l'Éternel. Sois fort, affermis ton courage. Oui, attends-toi à l'Éternel.

0: Dieu aime la justice et la droiture. L'amour de l'Éternel remplit la terre. L'Éternel a parlé. Les cieux ont été faits par la parole de l'Éternel. Et toute l'armée des étoiles est née du souffle de sa bouche.
1: Jusqu'à quand, ô Dieu, l'agresseur blasphémera-t-il? L'ennemi pourra-t-il t'insulter sans relâche? Pourquoi te retiens-tu d'intervenir? Ne reste donc pas inactif. Viens les exterminer.
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Lorsque les hommes justes lancent leur cri vers lui, l'Éternel les entend. Aussi, il les arrache à toute leur détresse. Car l'Éternel est proche de ceux qui ont le cœur brisé. Il sauve ceux qui ont l'esprit abattu. Le juste doit passer par beaucoup de souffrances, mais l'Éternel l'en délivre toujours. Il veille sur ses eaux, aucun d'eux n'est brisé.

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Alors tu parlas en vision de ton sein, et tu dis, j'ai placé du secours sur un homme puissant. J'ai haut élevé un élu d'entre le peuple. J'ai trouvé David, mon serviteur. Je l'ai oint de mon huile sainte. Ma main sera fermement avec lui, et mon bras le fortifiera.

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0: L'Éternel a établi son trône dans les cieux, et son royaume domine sur tout. Bénissez l'Éternel, vous, ses anges puissants en force, qui exécutez sa parole, écoutant la voix de sa parole.
1: L'ange de l'Éternel monte la garde autour de ceux qui le révèrent. C'est lui qui les libère. Goûtez et constatez que l'Éternel est bon. Oui, heureux l'homme qui trouve son refuge en lui.

espoir pour le plus coupable. Espoir pour tous les malheureux. Pour toi, la grâce déborde. À cette heure, à ce moment, crois à sa miséricorde. Elle dure, éternelle.

vous qui appartenez à l'Éternel, révérez-le, car rien ne manque à ceux qui le révèrent. Le lion peut connaître la disette et la faim, mais ceux qui se tournent vers l'Éternel ne manquent d'aucun bien. »

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2: L'apôtre Paul et son ami Silas avaient voyagé en Asie, dans ce qu'on appelle l'Asie mineure, prêchant l'Évangile. Quand ils étaient à Troas, Paul eut une vision d'un homme en Europe, en Macédoine. Cet homme disait « Passe en Macédoine et secours-nous ». Paul et Silas traversèrent alors la mer Égée parce qu'ils prirent ce tournant et allèrent en Europe. L'Europe alors put entendre l'Évangile. Quand ils arrivèrent en Philippie, qui était une colonie romaine et une ville très importante, il sortit au bord de l'eau et trouvèrent des femmes juives en train de prier. Ces femmes croyaient en Dieu. Paul et Silas se dirigèrent vers ce groupe de prière et commencèrent à prier avec elles. Alors Paul et Silas racontèrent aux femmes tout ce qui était arrivé à Jérusalem, la crucifixion, la mort, la résurrection de Jésus. Alors qu'ils étaient là, une femme possédée par un démon commença à s'écrier « Ces hommes sont les serviteurs du Dieu Très-Haut et ils vous annoncent la voie du salut. » Et Paul, nous dit le texte, se tourna vers la femme et dit au démon « Je t'ordonne, au nom de Jésus-Christ, de sortir d'elle. » Le démon laissa la femme et les hommes qui gagnaient de l'argent grâce à ses prophéties se fâchèrent parce qu'elle leur avait permis d'amasser un gros gain. Ainsi les hommes envoyèrent Paul et Silas en prison. Et on ordonna aux gardiens de les mettre dans des cellules internes et d'attacher leurs pieds avec des chaînes. Et le gardien obéit. Alors que Paul et Silas étaient en prison, ils commencèrent à prier, à chanter, les autres prisonniers les entendaient, et à peu près à minuit, un tremblement de terre ébranla fortement les fondements de cette prison. Toutes les portes furent ouvertes, et les chaînes tombèrent des prisonniers. Paul, Silas et les autres prisonniers étaient libres. Le gardien savait qu'il en serait rendu responsable, et il sortit son épée pour se tuer. Mais Paul cria, « Ne te fais pas de mal, nous sommes tous ici. » Le gardien se jeta à leurs pieds et demanda, « Que faut-il que je fasse pour être sauvé ?» Partout dans le monde, les hommes posent la même question, « Que dois-je faire pour être sauvé ?» C'est le cri du monde entier. Jésus-Christ est venu sur la terre, a souffert et est mort pour vous, afin que vous soyez sauvés. Il a pris sur lui les péchés que vous avez commis, tout ce qui vous séparait de Dieu, tout ce qui vous envoyait au jugement, à la destruction et en enfer, Jésus les a pris sur lui, ce qui lui a coûté sa vie sur la croix, afin que vous soyez sauvés. Les gens crient, « Sauve-nous de la guerre !» Jésus dit, « Vous entendez parler de guerre et de bruit de guerre, et vous en entendrez parler jusqu'à la fin des temps. » Nous pensions tous qu'avec la fin des gouvernements communistes, nous vivrions dans un monde de paix, et non. Les guerres sont de plus en plus nombreuses, de plus en plus de gens sont tués, les dangers sont de plus en plus importants. Certains groupes terroristes possèdent peut-être des armes atomiques, biologiques, chimiques, et les gens ont peur. D'autres personnes s'écrient « Sauvez-nous économiquement, sauvez-nous du terrorisme et des hors-la-loi, sauvez nos foyers, sauvez-nous psychologiquement, sauvez notre mariage, sauvez notre travail, sauvez notre santé. » Nous voulons hurler de douleur, nous voulons échapper à la vie. Même Job dans la Bible a voulu mourir quand les problèmes sont devenus trop importants pour lui. Certaines personnes ont suggéré que les années 1990 soient appelées la décade du désespoir ou la décade de la crainte. Les gens sont effrayés de tout. Nous avons été appelés la génération tourmentée. Job a dit « Mes jours arrivent vers une fin sans espoir ». Le prophète Ésaïe a écrit « Même les jeunes hommes chancellent ». Le psalmiste dit « Oh, si j'avais les ailes de la colombe, je m'envolerais et je trouverais le repos ». L'envie de s'échapper du psalmiste est devenue le cri du monde. Il semble qu'il n'existe aucun échappatoire. Mais Jésus a dit « Je suis le chemin, je suis la porte. Si quelqu'un entre par moi, il sera sauvé. » Et les hommes s'écrient « Que dois-je faire pour être sauvé ?» L'apôtre Paul a donné au gardien de Philippe une simple réponse « Crois au Seigneur Jésus et tu seras sauvé. » Et Jésus nous dit « Je suis le chemin, la vérité et la vie. » La réponse que Paul a donnée au gardien il y a longtemps est tellement simple que des millions de personnes butent contre cette réponse. Vous n'avez pas besoin de tout remettre en ordre dans votre vie avant de venir à Christ. Vous venez exactement comme vous êtes. John Newton, qui a écrit ce chant « Amazing Grace », emportait des voyageurs hors d'Afrique. Il était marchand d'esclaves. Une nuit, son bateau fut pris dans une terrible tempête et il ne pensait pas que lui et les autres survivraient. Il tomba à genoux et cria à Dieu comme il l'avait appris quand il était enfant. Et John Newton vint, tel qu'il était, à Jésus-Christ. Depuis un certain nombre d'années, j'écris mon autobiographie. À chaque fois que je pensais avoir fini, je trouvais de nouveaux éléments qui devaient y être inclus. Mais j'ai donné au livre que j'ai écrit le titre « Tel que je suis ». Parce que je me tiens devant Dieu tel que je suis. J'ai péché et alors que j'écris, le souvenir de beaucoup de ces péchés reviennent empoisonner mes pensées. Mais je sais qu'ils sont tous sous le sang de Jésus. C'est pourquoi Jésus est venu à la croix, payer pour mes péchés et vos péchés. Quand vous venez à Christ, vous n'avez pas besoin d'essayer de mettre d'abord de l'ordre dans tout. Nous ne devons pas nous soigner avant de faire une visite chez le docteur. Nous allons voir le docteur parce que nous sommes malades. Jésus est appelé le grand physicien. Il a dit « Ce ne sont pas ceux qui se portent bien qui ont besoin de médecins, mais les malades. Je ne suis pas venu appeler des justes, mais des pécheurs. Nous sommes pécheurs et nous avons besoin de nous repentir de nos péchés. Nous avons besoin de nous tourner et même de nous détourner de nos péchés. Nous avons besoin de dire à Dieu, « Oh Seigneur, j'ai péché. S'il te plaît, pardonne-moi et aide-moi à changer de vie. » Jésus est venu vous appeler et il est venu m'appeler. Bartimée, un aveugle qui est venu tel qu'il était, un lépreux est venu aussi à Jésus tel qu'il était, Marie de Magdala qui avait 7 démons est venue à Jésus tel qu'elle était, et vous aussi, vous pouvez venir tel que vous êtes. Peut-être que vous appartenez à une église, peut-être que vous avez été baptisé ou confirmé dans une église. Les gens vous regardent et pensent que vous êtes bon, mais profondément en vous, vous savez que votre cœur est comme le cœur de n'importe qui. Il est traître, rebelle, pécheur. Nous avons besoin du pardon que seul Jésus-Christ peut donner si nous voulons aller au ciel. Nous devons venir comme des petits-enfants. L'apôtre Paul écrit « Étant donc justifiés par la foi, nous avons la paix avec Dieu par notre Seigneur Jésus-Christ. » Le mot « croire » implique un engagement et une soumission. Nous nous en remettons totalement à Christ, nous faisons de lui le Seigneur et le Maître de nos vies. Jésus-Christ a expié mes péchés sur la croix. Je vais au ciel grâce à lui et non grâce à tout ce que j'ai fait de bon. Je vais au ciel à cause de ce que Jésus a fait sur la croix. Dieu l'a ressuscité des morts et il est vivant. Oui, il est vivant. Une fois en Russie, nous étions dans l'église orthodoxe. Cette église est une superbe église avec une longue histoire. Leur liturgie dure 3 heures, mais le sermon est très court. Les gens restent debout tout le temps pendant la messe. En Russie, j'avais un interprète appelé Vladimir. C'est un grand théologien russe. Il a été la tête d'une grande école théologique orthodoxe russe à Saint-Pétersbourg. J'ai dit, Vladimir, tu m'as entendu prêcher à travers toute la Russie. As-tu des suggestions à faire ? Il m'a regardé et ce qu'il me dit m'a surpris. Oui, j'en ai une. Passe plus de temps à dire aux gens que Jésus est vivant, qu'il est ressuscité d'entre les morts. Vladimir avait raison et je n'ai jamais oublié ce qu'il a dit. L'engagement implique l'esprit, les émotions et la volonté. Je veux le recevoir. Quand Ruth et moi, nous nous sommes mariés, l'officier civil me demanda « Voulez-vous accepter cette femme comme votre épouse légitime ?»

Venir? Non, vous ne le pouvez pas, mais le Saint-Esprit vous aidera. Il vous aidera à comprendre ce que vous devez faire. Notre personne entière est impliquée dans cet engagement à Christ. J'ai entendu l'histoire d'un petit garçon qui s'était perdu dans une ville européenne. Il faisait nuit et il ne pouvait pas retrouver le chemin de retour. Un policier le vit et lui demanda « Que se passe-t-il, mon garçon ?» À travers ses larmes, le petit garçon dit « Je suis perdu, je ne sais pas comment rentrer chez moi. » Alors le policier demanda « Peux-tu penser à quelque chose qui te permettrait de te rappeler où tu habites, ou la rue de ton habitation, ou un lieu proche de chez toi ?» Le petit garçon répondit « Non. » Alors il leva les yeux et à distance, il vit la lumière de la croix au sommet d'une mairie. Il dit alors « Je peux le voir de là où j'habite. Si vous m'y emmenez, je pense que je peux trouver le chemin de retour. » Le policier le conduisit à l'hôtel de ville et le garçon repéra rapidement sa maison. Tout se passe ainsi pour nous. Nous venons à la croix. Nous venons à la résurrection. Nous venons au Sauveur en le rencontrant à la croix. Le Sauveur l'a fait pour vous. Mais vous devez lui répondre et par la repentance. Vous dites, j'ai l'intention de changer de vie, Seigneur. Je reconnais que j'ai péché. Par la foi, je te reçois comme mon Sauveur, mon Seigneur et mon Maître. Je veux te suivre et t'obéir. Peut-être êtes-vous membre d'une église, mais vous avez un vide à l'intérieur de vous. Vous n'êtes peut-être pas sûr de savoir où vous en êtes avec Christ. Des membres de votre famille connaissent peut-être Christ, mais vous, vous n'en êtes pas certain. Vous pouvez vous en assurer maintenant en venant à Christ.

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1: C'est à l'Éternel qu'il te faut remettre tout ton avenir. Aie confiance en lui et il agira. Il fera paraître ta justice comme la lumière et ton droit comme le soleil à midi.

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3: Le salut des justes vient de l'Éternel, et il est leur forteresse au jour de détresse. Il leur vient en aide, et il les délivre de tous les méchants. Il les sauvera, car ils ont cherché leur refuge en lui.

Je me confie en l'Éternel, je ne faiblirai pas. Sonde-moi, Éternel, éprouve-moi et examine mon cœur et mes pensées. Je garde ton amour présent à mon esprit et je conduis ma vie selon ta vérité.

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doigt. 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
1: Épais net. Oh, rassurez-vous, je ne suis pas en train de faire la publicité pour un produit pour nettoyer votre épée. Hein. On a tout un tas de produits comme ça qui finissent par net dans nos supermarchés. Non, mais c'est pas de ça qu'il s'agit. Épais net, on dit des fois épaille net, suivant les traductions de la Bible qui essaient de rendre ce nom grec, qui est d'ailleurs très joli, parce que c'est quelqu'un qui mérite la louange. Donc c'est quelqu'un qui est à respecter et dont on va faire l'éloge. Épais net, en fait, c'est le nom d'un homme qui se trouve avoir eu un rôle historique qu'on connaît mal, mais qui est pourtant connu uniquement à cause de cela. Il est considéré comme les prémices de l'Asie. En quelque sorte, c'est quelqu'un qui est le premier en tête d'une liste. Et cette liste-là, c'est la liste des premières personnes qui ont accepté l'évangile dans une région. Alors, à cette époque, ce qu'on appelle l'Asie, c'est l'une des régions de ce qui aujourd'hui est la Turquie d'Asie mineure. C'est la région qui se trouve autour de la ville d'Éphèse. Et c'est donc quelqu'un qui, lorsque l'apôtre Paul est arrivé dans cette région, faisait déjà partie des premiers convertis qui étaient là avant probablement même que Paul arrive. Parce que Paul, quand il est arrivé, il a trouvé quelques croyants qui étaient déjà là en Asie. C'est vrai que quand on essaye d'étudier un petit peu plus en détail l'histoire de cette ville et de la façon dont le christianisme y a pénétré, eh bien, on sait qu'il y a eu dans cette ville-là quantité de gens qui avaient d'abord été des disciples de Jean-Baptiste. Soit des juifs qui avaient connu Jean-Baptiste lorsque Jean-Baptiste était sur le territoire d'Israël au bord du Jourdain, qui avaient entendu sa prédication, qui s'étaient fait baptiser par lui, qui avaient été marqués par son appel à accueillir le message de Dieu, et qui ensuite, sans doute, étaient partis, avaient émigré, ou bien y étaient et avaient rencontré Jean-Baptiste quand ils étaient de passage dans le territoire d'Israël, et puis étaient ensuite retournés chez eux dans cette province, et on trouve des tas de traces dans cette région d'une communauté disciple en quelque sorte de Jean-Baptiste. Et c'est peut-être parmi ces gens-là qu'Épais net se trouvait pour être l'un des premiers chrétiens de la province d'Asie. Donc voilà un homme, on le connaît simplement parce qu'on nous dit qu'il est les prémices parmi les premiers chrétiens de la province d'Asie. C'est la première raison pour laquelle on le connaît, mais aussi parce qu'il a ce joli nom qui nous dit qu'il est digne de louange, il mérite l'éloge, il mérite d'être loué. Et je crois que là, il y a aussi pour chacun d'entre nous quelque chose qui devrait nous stimuler et nous intéresser. En fait, nous ne sommes pas là, bien sûr, pour que les gens fassent notre publicité, pour être des vedettes dont chacun chante les louanges. Mais je crois que c'est déjà pas mal si les chrétiens se fixent comme objectif sur cette terre de ne pas être des gens à qui on fait des reproches réputés en mauvaise part, pour avoir mauvaise réputation, mais plutôt des gens que les gens apprécient, dont la présence a un effet positif dans la société. Et je dirais que dans ce sens-là, nous devrions tous chercher à être des épais nets. Ensuite, il y a une dernière chose qu'on peut dire à son sujet, c'est qu'on mentionne son nom dans le dernier chapitre de la lettre que Paul écrit aux croyants de Rome, et que Épais net a dû probablement être un voyageur qu'on trouve à Éphèse dans sa région, peut-être auprès de Jean-Baptiste, comme les premiers disciples, et peut-être aussi à Rome, où Paul est allé plus tard. Donc quand on a une bonne réputation, on peut la promener partout, comme lui.

Ceux qui ont le cœur pervers sont en abomination à l'Éternel. Mais ceux dont la voie est intègre lui sont agréables. Certes, le méchant ne restera pas impuni, mais la postérité des justes sera sauvée. Un anneau d'or au nez d'un pourceau, c'est une femme belle et dépourvue de sens. Le désir des justes, c'est seulement le bien. L'attente des méchants, c'est la fureur.

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Loué soit l'Éternel, car il m'exauce lorsque je le supplie. L'Éternel est ma force, mon bouclier. En lui je me confie. Il vient à mon secours. Aussi, mon cœur bondit de joie. Je veux chanter pour le louer.

Je me confie en l'Éternel, je ne faiblirai pas. Sonde-moi, Éternel, éprouve-moi et examine mon cœur et mes pensées. Je garde ton amour présent à mon esprit et je conduis ma vie selon ta vérité.

l'a caché leur nudité. Leur désobéissance à Dieu a provoqué une honte et une peur si profonde que des feuilles de figuier éphémères n'ont pu cacher, car ils ont péché contre l'Éternel. Mais dans sa grande miséricorde et sa bonté, l'Éternel lui-même a pourvu un moyen pour les sauver, pour effacer leur honte et le péché.

Et nous, aujourd'hui, derrière quoi nous cachons-nous? Quelles sont nos feuilles de figuier? Vivre par les autres, au regard des autres, vouloir être accepté des autres, quelle prison! La crainte d'être rejeté nous pousse à les imiter et nous éloigne de nous-mêmes.

Sa parole dit, il n'en est aucun qui fasse le bien, pas même un seul. Psaume 14, verset 1. Aucun ne veut servir Dieu et se soumettre à lui, car il serait tout de suite rejeté par les autres et laissé pour compte. Et personne ne veut être seul et défendre la justice. Mais la parole de Dieu dit, entrez par la porte étroite, car large est la porte, spacieux est le chemin qui mène à la perdition. Et il y en a beaucoup qui entrent par là. Mais étroite est la porte, resserrez le chemin qui mène à la vie. Et il y en a peu qui les trouvent. Matthieu 7, verset 13.

as-tu mis ta confiance? Serait-ce dans ta maison, ta voiture, ton argent? Est-ce en ce que tu possèdes? Ou peut-être dans ta carte de visite, ta réputation, ton image? Oui, je suis monsieur tel, je suis madame tel. Est-ce en tes connaissances, ton talent, ta beauté? Et quoi d'autre? Tu as beau avoir toutes les possessions, être entouré de beaucoup de gens et être tout seul. La réalité, c'est qu'au fond de toi, tu es bien triste, vide et malheureux. Car il te manque la paix de Dieu, la paix qui surpasse toute intelligence. Paix que ces choses vaines et futiles ne peuvent donner. Seul Dieu donne cette paix. Il veut te couvrir de sa robe de justice. Et tu n'auras plus besoin de ses feuilles. D'autres, dans leur acharnement pour briller, convoitent le trône de Dieu. Ils convoitent sa gloire. Mais Dieu est un Dieu jaloux. Et lui seul est digne de gloire. Lui seul est digne de louange. Lui seul élève et lui seul abaisse. Humiliez-vous donc sous la main puissante de Dieu, afin qu'il vous élève au temps convenable. Telle voie paraît droite à un homme, mais à son issue, c'est la mort.

Derrière le maquillage, les sourires fabriqués, faisant croire que tout va bien. Tu dis en toi-même, jusqu'à quand? Jusqu'à quand? Mais je te dis que tout peut changer aujourd'hui même. Accepte Jésus-Christ comme ton sauveur personnel. Il comblera ce vide que tu as au fond de toi. Il brisera ces chaînes qui te tiennent prisonnier et te rendra libre. Oui, libre. Cette liberté que seul le Fils de Dieu peut, par son sacrifice donné. Accepte Jésus-Christ comme ton sauveur personnel et tu auras la vie et la paix. Tu n'auras plus à avoir honte. Ton péché sera lavé dans son sang et Dieu le Père te couvrira de sa robe de justice. Jésus dit, je suis le chemin, la vérité et la vie. Nul ne vient au Père que par moi. Dieu sait tout de toi. Il te veut car il t'aime et il veut te recevoir en tant que fils, fille. Non, tu n'es pas allé trop loin. Jésus a payé de sa vie le prix de ta réconciliation avec le Père. Dieu veut que tu viennes à lui comme tu es. C'est lui qui justifie. Il ne veut pas te juger. Il veut te sauver. Il est le Tout-Puissant. Il te connaît, il t'a créé. Il sait comment tu es fait. Tu es amour. Il t'aime, oui, toi. Dieu t'aime. Accepte et reçois son Fils Jésus, car c'est le don gratuit du Père pour tes péchés.

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0: La bonne parole. La bonne parole. Mieux que votre journal d'hier et l'actualité de demain, la Bible vous donne la bonne parole pour aujourd'hui.
1: Épître de Paul aux Colossiens, chapitre 1er. Paul, apôtre de Jésus-Christ, par la volonté de Dieu et le frère Timothée, aux saints et fidèles frères en Christ qui sont à Colosse, que la grâce et la paix vous soient données de la part de Dieu notre Père. Nous rendons grâce à Dieu, le Père de notre Seigneur Jésus-Christ, et nous ne cessons de prier pour vous. Ayant été informés de votre foi en Jésus-Christ et de votre charité pour tous les saints, à cause de l'espérance qui vous est réservée dans les cieux, et que la parole de la vérité, la parole de l'Évangile, vous a précédemment fait connaître. Il est au milieu de vous et dans le monde entier. Il porte des fruits et il va grandissant, comme c'est aussi le cas parmi vous, depuis le jour où vous avez entendu et connu la grâce de Dieu, conformément à la vérité, d'après les instructions que vous avez reçues d'Épaphras, notre bien-aimé compagnon de service, qui est pour vous un fidèle ministre de Christ, et qui nous a appris de quelle charité l'Esprit vous anime. C'est pour cela que nous aussi, depuis le jour où nous en avons été informés, nous ne cessons de prier Dieu pour vous, et de demander que vous soyez remplis de la connaissance de sa volonté, en toute sagesse et intelligence spirituelle, pour marcher d'une manière digne du Seigneur et lui être entièrement agréable, portant des fruits de toutes sortes de bonnes œuvres et croissant par la connaissance de Dieu, fortifié à tous égards par sa puissance glorieuse, en sorte que vous soyez toujours et avec joie, persévérants et patients. Rendez grâce au Père qui vous a rendu capable d'avoir part à l'héritage des saints dans la lumière, qui nous a délivrés de la puissance des ténèbres et nous a transportés dans le royaume du Fils de son amour, en qui nous avons la rédemption et la rémission des péchés. Il est l'image du Dieu invisible, le premier-né de toute la création. Car en lui ont été créées toutes les choses qui sont dans les cieux et sur la terre, les visibles et les invisibles, trône, dignité, domination, autorité, tout a été créé par lui et pour lui. Il est avant toute chose, et toute chose subsiste en lui. Il est la tête du corps de l'Église. Il est le commencement, le premier-né d'entre les morts, afin d'être en tout le premier. Car Dieu a voulu que toute plénitude habitât en lui. Il a voulu par lui réconcilier tout avec lui-même, tant ce qui est sur la terre que ce qui est dans les cieux, en faisant la paix par lui, par le sang de sa croix. Et vous, qui étiez autrefois étrangers et ennemis par vos pensées et par vos mauvaises œuvres, il vous a maintenant réconcilié par sa mort dans le corps de sa chair pour vous faire paraître devant lui saint, irrépréhensible et sans reproche. Si du moins vous demeurez fondé et inébranlable dans la foi, sans vous détourner de l'espérance de l'Évangile que vous avez entendu et qui a été prêché à toute créature sous le ciel et dont moi, Paul, j'ai été fait ministre. Je me réjouis maintenant dans mes souffrances pour vous. Et ce qui manque aux souffrances de Christ, je l'achève en ma chair, pour son corps, qui est l'Église. C'est d'elle que j'ai été fait ministre, selon la charge que Dieu m'a donnée auprès de vous, afin que j'annonçasse pleinement la parole de Dieu, le mystère caché de tout temps et dans tous les âges, mais révélé maintenant à ses saints, à qui Dieu a voulu faire connaître quelle est la glorieuse richesse de ce mystère parmi les païens, savoir Christ en vous, l'espérance de la gloire. C'est lui que nous annonçons, exhortant tout homme et instruisant tout homme en toute sagesse, afin de présenter à Dieu tout homme devenu parfait en Christ. C'est à quoi je travaille, en combattant avec sa force qui agit puissamment en moi. Épître de Paul aux Colossiens, chapitre 2. Je veux en effet que vous sachiez combien est grand le combat que je soutiens pour vous, et pour ceux qui sont à la Odyssée, et pour tous ceux qui n'ont pas vu mon visage en la chair, afin qu'ils aient le cœur rempli de consolation, qu'ils soient unis dans la charité et enrichis d'une pleine intelligence pour connaître le mystère de Dieu, savoir Christ. Mystère dans lequel sont cachés tous les trésors de la sagesse et de la science. Je dis cela afin que personne ne vous trompe par des discours séduisants. Car si je suis absent de corps, je suis avec vous en esprit, voyant avec joie le bon ordre qui règne parmi vous et la fermeté de votre foi en Christ. Ainsi donc, comme vous avez reçu le Seigneur Jésus-Christ, marchez en lui. Étant enracinés et fondés en lui et affermis par la foi, d'après les instructions qui vous ont été données, et abondés en actions de grâce. Prenez garde que personne ne fasse de vous sa proie par la philosophie et par une vaine tromperie, s'appuyant sur la tradition des hommes, sur les rudiments du monde et non sur Christ. Car en lui habite corporellement toute la plénitude de la divinité. Vous avez tout pleinement en lui, qui est le chef de toute domination et de toute autorité. C'est en lui que vous avez été circoncis, d'une circoncision que la main n'a pas faite, mais de la circoncision de Christ, qui consiste dans le dépouillement du corps de la chair, ayant été enseveli avec lui par le baptême. Vous êtes aussi ressuscité en lui et avec lui, par la foi en la puissance de Dieu qui l'a ressuscité des morts. Vous qui étiez morts par vos offenses et par l'incirconcision de votre chair, il vous a rendu à la vie avec lui, en nous faisant grâce pour toutes nos offenses. Il a effacé l'acte dont les ordonnances nous condamnaient et qui subsistait contre nous, et il l'a détruit en le clouant à la croix. Il a dépouillé les dominations et les autorités et les a livrées publiquement en spectacle, en triomphant d'elles par la croix. Que personne donc ne vous juge au sujet du manger ou du boire, ou au sujet d'une fête, d'une nouvelle lune ou des Shabbats. C'était l'ombre des choses à venir, mais le corps est en Christ. Qu'aucun homme sous une apparence d'humilité et par un culte des anges ne vous ravisse à son gré le prix de la course, tandis qu'il s'abandonne à ses visions et qu'il est enflé d'un vain orgueil par ses pensées charnelles. Sans s'attacher au chef dont tout le corps, assisté et solidement assemblé par des jointures et des liens, tire l'accroissement que Dieu donne. Si vous êtes mort avec Christ au rudiment du monde, pourquoi, comme si vous viviez dans le monde, vous impose-t-on ces préceptes ? Ne prends pas, ne goûte pas, ne touche pas, préceptes qui tous deviennent pernicieux par l'abus, et qui ne sont fondés que sur les ordonnances et les doctrines des hommes. Ils ont, à la vérité, une apparence de sagesse, en ce qu'ils indiquent un culte volontaire, de l'humilité et le mépris du corps. Mais ils sont sans aucun mérite et contribuent à la satisfaction de la chair.
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0: riche.
1: Voici l'homme heureux. Il n'écoute pas les conseils des gens mauvais, il ne suit pas l'exemple de ceux qui font le mal, il ne s'assoit pas avec les moqueurs. Au contraire, il aime l'enseignement du Seigneur et le redit jour et nuit dans son cœur. Comme un arbre planté au bord de l'eau, il donne ses fruits au bon moment et ses feuilles restent toujours vertes. Cet homme réussit tout ce qu'il fait.

Ô Éternel, écoute ma prière et sois attentif à mon cri. Ne reste pas sourd à mes pleurs, car je ne suis chez toi qu'un étranger, qu'un hôte temporaire, tout comme mes ancêtres.

Les oracles sont sur les lèvres du roi. Sa bouche ne doit pas être infidèle quand il juge. Le poids et la balance juste sont à l'Éternel. Tous les poids du sac sont son ouvrage. Les rois ont horreur de faire le mal, car c'est par la justice que le trône s'affermit. Les lèvres justes gagnent la faveur des rois, et ils aiment celui qui parle avec droiture.

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Ô Dieu, tu es mon roi, tu l'es depuis les temps anciens. Tu es l'auteur des délivrances en tout lieu sur la terre. C'est toi qui as fendu la mer par ta puissance. C'est toi qui as brisé les crânes des monstres sur les eaux. Toi qui as fracassé les têtes du grand dragon marin et qui l'a donné en pâture aux requins de la mer.

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